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1: Nous allons aborder une histoire, une affaire qui a été particulièrement importante dans la question Balsa, ici, dans le dévoilement de la dimension du lien Bernard-François Balsa et Honoré de Balzac, qui a inhibé, qui a bloqué pendant longtemps la prise en compte du fait qu'il y avait une filiation entre ce terroir, l'Occitanie, et l'histoire d'Honoré de Balzac.
0: L'affaire Balsa succinctement. Le lundi 6 juillet 1818, le corps sans vie de Cécile Soulier est retrouvé près de la fontaine de Fretseyre, non loin du hameau de la Calquière, commune de Mirandol-Bourgnonac. Elle a été étranglée, elle était enceinte. Louis Balsa fut inculpé. Or, Louis Balsa, depuis, on sait qu'il était l'oncle d'Honoré de Balzac.
1: Un élément qui a bloqué, ça a été l'affaire Louis Balsa. Alors, pour la contextualiser, nous avons le plaisir, les uns et les autres ici, donc de pouvoir vous partager un peu de discussion à ce sujet. Lesquelles discussions trouveront leur clou demain au moment de l'intervention, enfin du spectacle que va nous donner donc Jérôme Vialaret. Alors pour commencer les présentations de personnes que sans doute vous connaissez pour certains, Thierry Couette, historien, particulièrement versé sur l'histoire locale, en particulier autour de Jouquevielle, qui a fait un travail conséquent et qui a aussi développé un attrait, un intérêt pour l'affaire Louis Balsa. On a également Hervé Jubert, écrivain, donc qui nous présentera son arrivée ici, le travail et le pourquoi cette affaire l'a intéressé au point de publier un ouvrage qui désormais va faire référence sur l'affaire Balsa, même si c'est une fiction, même si c'est un polar. Et enfin, donc Monsieur Jérôme Vialaret, connu notoirement ici dans la région, avocat, donc qui nous en dira un peu plus sur son activité, mais qui demain va nous illustrer cette affaire à sa manière. Bien. Donc je vais laisser à notre ami Thierry Couette de nous poser assez rapidement le contexte, puisqu'on présuppose qu'un certain nombre d'entre vous le connaît déjà, ce contexte, donc qu'il puisse nous en donner les contours de manière assez synthétique.
2: Alors qu'est-ce que c'est que ce qu'on appelle désormais l'affaire Balsa depuis les écrits de quelqu'un qui s'appelle Henri de L'Étang au début du siècle dernier? Eh bien c'est tout simplement l'histoire d'un crime. Un crime au bord du Vior, c'est aussi le titre du chapitre de Jean-Louis Degas dans son livre. En juillet 1818, une jeune femme est retrouvée morte près de la fontaine de Fréxières, à la Calquière, enfin près du hameau de la Calquière, commune de Mirandol. Le lundi 6 juillet 1818, on retrouve le corps d'une jeune femme qui a visiblement été assassinée. Donc on prévient le juge de paix de Pamplonne qui descend faire les constats d'usage. Il descend avec un chirurgien pour faire une autopsie. Et puis dans la foulée, il fait son enquête de proximité. C'est pas un policier, c'est un juge de paix. Mais il rencontre tous ceux qui ont pu être présents la veille au soir, le dimanche soir, et il les interroge et il fait donc à la fois le constat de ce qu'on appellerait dans un polar la scène de crime, le constat de l'autopsie et puis l'enquête de proximité. Ça, c'est le lundi. Du lundi jusqu'au vendredi, l'enquête ne bouge pas. Le vendredi, c'est la foire à Mirandol, très courue à l'époque. Lors de la foire à la Mirandol, le garde champêtre de Pamplonne recueille un certain nombre d'informations qu'il transmet au juge de Pamplonne, au juge de paix. Le juge de paix note toutes ces informations, il les transmet le lendemain, le samedi, à Albi, au procureur, et qui va charger un juge d'instruction de faire l'enquête. Il écrit, je vais citer exactement ce qu'il écrit, parce que c'est à partir de là que Louis Balsa, oncle d'Honoré de Balzac, mais à l'époque ça n'a aucune importance, étant donné que Balzac n'a encore rien écrit, ils ne se connaissent pas, donc c'est... Il écrit donc, notre juge, « Des présomptions fortes s'élèvent contre Louis Balsa, dit le prince, cultivateur propriétaire à

peut-être qu'il sentait que les rumeurs à propos du crime, et qui en fait l'ont fait presque condamner, enfin on y reviendra, il a quitté, il a été à Najac, et c'est là qu'il est arrêté. Il est interrogé donc le 30 août, hein, le lendemain de son arrestation, et les investigations vont continuer. Elles vont s'étendre un petit peu, aller dans l'Aveyron, de nouveaux témoins vont être entendus. L'acte d'accusation est transmis à Louis Balsa au mois de mai, le 7 mai. Et c'est là où il est interrogé pour la troisième et dernière fois avant le procès. Le procès ne durera qu'une journée, le 14 juin 1819. À l'issue de ce procès, Louis Balsa est reconnu coupable du meurtre et il est condamné à mort. Deux jours plus tard, le 16 juin, Louis Balsa, qui jusque-là avait clamé son innocence, « Innocent, je suis innocent », il fait une ultime déclaration par écrit au président de la cour d'assises, qui note sa déclaration, où il se déclare complice du crime, mais que ce n'est pas lui qui l'aurait commis, que celui qui l'aurait commis, c'était son voisin, Jean-Baptiste Albar, fils d'une famille de notaires de Canzac. Cette déclaration ultime ne lui sert à rien, puisqu'il est exécuté le 16 août 1819, place du Manège, actuelle place Jean Jaurès, à Albi. Je vais vous présenter rapidement un portrait de Cécile Soulier, la victime, puis de Louis Balsa, le présumé coupable ou l'accusé. Vous expliquer mon point de vue. J'ai étudié cette enquête criminelle sous l'angle de la rumeur, parce que je pense qu'elle a joué un grand rôle dans le processus de l'enquête. Mais d'abord, le portrait de la victime et du présumé coupable. Cécile Soulier, elle est née en 1790. Elle a donc 28 ans au moment du crime. Elle est née à La Calquière. Elle est morte à côté de sa maison natale et elle est servante dès son plus jeune âge. C'est la fille de petits paysans, de journaliers, hein, qui ont une petite exploitation, mais insuffisante pour nourrir la famille. Donc les parents sont embauchés, ils s'embauchent à la journée. Et Cécile Soulier, comme beaucoup de filles de paysans de ce type, c'est-à-dire les paysans presque les plus pauvres, hein, sont servantes dès l'âge de souvent une dizaine d'années. Cécile Soulier a donc travaillé en tant que servante chez Louis Balsa, et puis elle a aussi travaillé chez Jean-Baptiste Mathieu Albar, qui a été accusé par Louis Balsa après sa condamnation. Elle a travaillé chez les deux qui vivent l'un à côté de l'autre, hein, ceux qui connaissent les lieux, la Nougarier et Canzac, c'est à quelques centaines de mètres. Cécile Soulier a 27 ans, l'année d'avant le crime. Elle épouse Joseph Sudre, un veuf qui est âgé de 63 ans. 36 ans d'écart, c'est quand même dans le schéma d'un remariage de veuf, très courant à l'époque, hein, puisque un quart des femmes environ meurent en couche, souvent très jeunes. Donc les remariages de veuf, c'est courant, mais 36 ans d'écart, c'est quand même une sorte de record, la moyenne étant d'environ une dizaine d'années. Cécile Soulier, dans tous les témoignages que recueille le juge, c'est visiblement une femme qui a, disons, une mauvaise vie. Hein. On l'appelle la Calior. Ce mariage dure 3 mois environ. Hein. Cécile Soulier quitte son mari, qui, en plus d'avoir 36 ans de plus, est infirme. Et eh bien, elle reprend sa condition de servante. Le mari meurt. Donc, au moment où Cécile Soulier est assassinée, elle est veuve. Elle est veuve et enceinte. Enceinte de 6 mois. Elle a déclaré un petit peu partout que le père de l'enfant, c'était Louis Balsa, dans le Mirandolais. Cécile Soulier, le portrait qu'on trace d'elle, il est assez peu flatteur. Hein. Henri de l'Étang, qui a été le premier auteur à retracer l'affaire criminelle à partir des archives judiciaires qu'il a trouvées, il en fait un portrait que je vous cite, enfin une petite partie. Celle-ci, gaillarde, solide et bien plantée, n'était point un modèle de vertu. Elle avait des appas abondants qu'elle faisait valoir sans mesure en les prodiguant généreusement aux premiers venus. Ce cas des servantes séduites par leur maître n'a rien d'étonnant, pas plus que la

0: grossesse, si le soulier n'est pas, hélas, à l'époque, une exception.
1: Ce serait intéressant qu'on complète le portrait par le point de vue d'un romancier et le point de vue d'un avocat. Ça pourrait peut-être enrichir le temps qu'on revienne ensuite à Louis Balsa différemment. Ce que nous a donné notre cher Thierry Couette, c'est un point de vue d'historien, scientifique, on va dire. Notre cher ami, comment l'as-tu vu, cette personne ?
2: Cécile ou Louis ?
1: Cécile.
2: Cécile. Alors Cécile, c'est la grande absente parce que quand on en parlait avec Pierre, qui est pas là aujourd'hui, on n'a pas retrouvé sa tombe. Elle est partout, mais c'est la victime, mais elle est nulle part. Elle se traîne une réputation de femme légère, mais elle a quand même été étranglée, quoi. Et les détails sont intéressants dans le rapport d'autopsie, parce qu'on sait qu'elle a été étranglée avec une cordelette, un mouchoir a été posé sur son visage, le légiste parle bien de l'enfant dans la matrice de 6 mois, donc c'est très très glauque. C'est vraiment un crime crapuleux, quoi. Et en fait, elle m'a accompagné dans toute l'écriture du roman. J'ai pris Honoré de Balzac, je l'ai chopé à 20 ans à Paris, je lui ai dit tu vas aller avec ton serviteur qui n'existe pas mais qui s'appelle moi-même dans le coin, toi le citadin, pour enquêter, découvrir la vie dans cette vallée très très spécifique. Mais ce qui va te guider, c'est Cécile. J'ai même insufflé un peu de fantastique où je la fais intervenir à un moment, parce que j'aime bien le fantastique. Mais voilà, moi je suis triste pour elle, effectivement, parce qu'elle a fait la mauvaise rencontre. Je suis persuadé aussi que c'est Albar qui l'a tué, parce que si on décortique vraiment toutes les pièces du dossier, les auditions de témoins, les machins, etc., il y a eu beaucoup de revirements. Alors, je ne sais plus qui a déclaré à un moment qu'il y a toujours eu un deuxième homme ce soir-là, une trentaine de témoins. Ça s'est passé près d'un moulin, la vie était très active, mais un soir de juillet tard, donc ça passait, ça montait, ça descendait vers la vallée.
1: Donc, tu es persuadé de la culpabilité d'Albar ?
2: Ouais. Un des témoins qui était important, une des familles importantes du coin, a dit dans un premier temps au juge « je sais qui est le deuxième homme » et puis s'est rétracté après. Donc tout ça, il y avait de la subornation, quoi. Ce qui m'intéressait aussi, surtout en dehors du fait que moi j'écris des polars, du fantastique, du polar historique. Le 19e, c'est ma période de prédilection.
1: Tu peux montrer ton livre ?
2: Édité à la Manufacture de Livres, une bonne maison parisienne qui n'appartient pas au groupe Bolloré. C'est une bonne nouvelle. Ouais, bravo à eux. En fait, je suis tombé sur l'histoire en randonnant au bord du Vierge. Quand je suis tombé sur le panneau Fontaine de Balzac, où vous irez demain écouter notre ami plaider. Je ne savais pas du tout que c'était arrivé là. Je ne savais pas que les Balzac vivaient autrefois ici. J'ai découvert le crime par les archives départementales du Tarn, qui ont gardé toutes les pièces du dossier. Puis après, moi, j'ai mis mon chapeau de fictionneux et j'ai envoyé Honoré enquêter.
1: D'accord. Et puis tu habites à Borenbar.
2: Et je me suis installé, comme je suis tombé amoureux de cette vallée qui est envoûtante, ça fait 4 ans que je suis à Borenbar. Donc il y a eu cerise sur le gâteau. Quand je suis arrivé, le bouquin, je l'ai écrit il y a une dizaine d'années. Il a été publié en septembre dernier, en 2025. Quand je suis arrivé dans le coin, donc le bouquin n'était pas publié, mais j'avais encore cette histoire en tête. J'avais envie que le bouquin existe, parce que je l'aimais bien. Et les premières personnes à qui j'en ai parlé, c'était les Baria, Nicole et son mari. En leur disant, vous êtes au courant de cette histoire bizarre il y a 200 ans. Et en fait, cette histoire était tellement présente dans les esprits encore. Je suis tombé de ma chaise, quoi. Et en plus, ils m'ont dit que c'était aussi des descendants des Balsa, donc c'était cadeau, quoi. Cadeau.
1: Oui, Jérôme, ça t'évoque quoi, cette personne ?
3: Bon, alors moi, effectivement, bon, je ne te remercie pas de m'avoir convié à participer à cette table ronde, parce que ma position est quand même très inconfortable. Je suis pris entre le marteau et l'enclume, les deux étant moi-même. Est-ce que je vais divulgâcher ce qui est préparé déjà pour demain? Non, je ne peux pas. Donc je vais être une présence plutôt passive, mystérieuse, secrète à cette table. Non, la seule chose que je peux dire, effectivement, je suis tout à fait d'accord avec Monsieur Joubert, elle est quand même la grande invisible, cette jeune femme donc de 28 ans, Cécile Soulier, parce que en fait, on se rappelle d'elle pour deux mauvaises raisons. D'une part, parce qu'elle a été assassinée prétendument par quelqu'un qui serait l'oncle d'un génie littéraire, donc ça fait déjà beaucoup de réserves de scie, de parenthèses, etc., et puis par sa réputation. Sa réputation, d'ailleurs, que l'on trouve dans les actes de procédure. La Cagliore, la Cagliorasse, les deux surnoms, un tantinet péjoratif de Cécile Soulier, on les trouve dans les actes de procédure, dans l'acte de mise en accusation du 26 mars 1819, dans l'acte de renvoi devant la cour d'assises du 15 mars et dans les minutes du procès elles-mêmes. Donc voilà, il faudra quand même un petit peu lui rendre justice et j'essaierai de le faire demain. Et donc je suspends mon propos.
1: On sent une petite réhabilitation, mais bon. On continue avec Louis Balsa, le portrait donc, que nous fait...
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1: Alors, Louis Balsa. Louis Balsa, c'est le dernier de la fratrie des Balsa. Le père d'Honoré de Balzac est né 20 ans avant Louis, qui est le petit dernier. Et ce petit dernier, c'est aussi le seul qui est resté à la ferme natale, à la Nouguéirie. Tous les autres membres de la fratrie ont, soit par mariage, soit par héritage, ils ont quitté la Nouguéirie. Il lui reste donc qu'une partie des terres de ses parents. C'est un petit paysan. Alors, moins pauvre qu'un journalier, mais il est malgré tout obligé parfois de faire d'autres métiers, tisserand par exemple, mais également serrurier, comme l'un de ses frères, Joseph, qui l'a peut-être aidé. Enfin, lui, il est resté jusqu'à sa mort au hameau natal. Il est malgré tout suffisamment, enfin, on ne peut pas dire riche, hein, mais il peut employer une servante. Hein. Il ne faut pas s'étonner, les servantes, les domestiques, Hervé l'a dit, c'est la face invisible de la paysannerie. Les domestiques, là je sors un petit peu du procès, mais servantes et domestiques hein, sont invisibilisés, y compris par les historiens. Très peu de sources, difficile de savoir, de connaître exactement leur situation dans le détail. Enfin, ce qui est certain, c'est qu'elles sont, les servantes ou les domestiques, très peu payées. Et même un petit paysan pas très aisé peut embaucher une servante. Il en a les moyens financiers. Alors revenons à Louis Balsa. Louis Balsa, si Cécile Soulier, on ne sait pas si elle est blonde, brune, ou parce que le portrait de l'autopsie nous donne des indications, mais on ne sait pas si elle est brune, grande. Henri de l'Étang, là, le portrait que je vous ai lu tout à l'heure, il est complètement fabulé, hein, rien à voir avec les pièces officielles. En tout cas, Louis Balsa, lui, on sait qu'on a quelques détails, parce que quand il est entré à la prison, on a fait sa fiche anthropométrique. Hein. Je vous en donne lecture. Taille d'1m 540 mm. 1m 54, quoi. Cheveux et sourcils châtains mêlés de gris. Front découvert. Yeux bleus. Nez moyen. Bouche moyenne. Menton rond. Visage ovale. Teint brun. Bon, difficile de faire à partir de là un véritable portrait, hein. Mais au moins on a ces détails physiques. Donc comment Louis Balsa s'est-il retrouvé accusé à la fois de deux choses, d'être le père de l'enfant de Cécile Soulier et d'être l'assassin de Cécile Soulier. Le juge Mafre qui a recueilli les témoignages, les premiers témoignages, on ne parle pas de Louis Balsa. On n'en parle que le vendredi, après justement la foire de Mirandole, où visiblement tout un tas de rumeurs se sont distribuées à l'un, à l'autre. Et le garde champêtre a recueilli tout ça et il a fait un pot pourri. Je vous en donne quelques éléments de ces rumeurs. Première rumeur, Cécile Soulier aurait menacé Balsa de mettre le feu à la gerbière. Hein, on est au mois de juillet, on est en train de faire les meules de blé, et Cécile Soulier aurait menacé Balsa de mettre le feu à la gerbière, et évidemment, en retour, Louis Balsa, il l'aurait assassiné, il aurait déclaré que si elle était assez hardie pour mettre le feu à sa gerbière, elle ne mourrait d'autre main que la sienne. Donc, il s'est carrément déclaré comme assassin. Le problème, c'est que c'est le garde champêtre qui a raconté ça au juge de paix. Mais quand le juge d'instruction interroge les personnes qui, soi-disant, auraient dit ça, ah ben non, non, non, pas du tout, on n'a jamais parlé de feu à la gerbière. Bon, vous voyez ce que c'est qu'une rumeur. Enfin, ça, c'en est une. Il y en a eu d'autres qui ont circulé et qui ont, à mon avis, grandement contribué à considérer Louis Balsa comme coupable. Alors, l'était-il ? Lui, bien sûr, il a toujours tout nié. Alors quand on regarde, quand on essaie de voir ce qui est vérifiable dans toute l'histoire, est-ce qu'il y a par exemple eu deux hommes qui sont descendus par la côte de la Calquière pour aller jusqu'au bac? Il y a deux témoins qui étaient ensemble, donc en fait un seul témoignage, pas d'autres recoupements. Ça n'a évidemment pas été vérifié par les juges d'instruction. Est-ce que Louis Balsa est descendu à la Calquière? On est certain qu'il a été jusqu'à l'endroit qui s'appelle les Teulières. Pourquoi on en est certain? Parce que là, il y a plusieurs témoignages qui le recoupent et les déclarations de Louis Balsa lui-même. Mais après les Teulières, est-ce qu'il a été jusqu'au hameau du Corallier, puis à la Calquière? Aucun témoignage. Et pas d'enquête du juge d'instruction pour les gens du Corallier. Donc il y a plein d'éléments comme ça que je ne vais pas détailler parce qu'on n'a pas le temps. Pour ceux que ça intéresserait de voir dans le détail tout cela, il y a un article qui paraîtra dans la revue des sciences arts et belles-lettres du Tarn, probablement avant l'automne. Donc Louis Balsa, il va se retrouver dans une position de coupable, c'est le cas de le dire. On a souvent dit qu'il avait mené une défense maladroite. Mais il était pris dans un processus où, une fois qu'on déclare son innocence, on ne peut plus guère dire autre chose. L'ultime confession où il s'avoue complice du crime et où il décrit le crime, est-ce la vérité? Là encore, impossible de vérifier. Albar n'a pas été interrogé véritablement par le juge d'instruction, sauf pour un témoignage unique où il ne fait que répéter les rumeurs sur la mauvaise réputation de Louis Balsa, sur le fait qu'il était le père de l'enfant de Cécile Soulier. Donc là encore, pas de preuve. L'historien est donc un peu coincé. C'est pour ça que j'ai une position très curieuse. Je ne sais pas s'il est innocent, coupable, s'il était à Calquière ou etc. Il est évident que l'écrivain doit avoir une autre vue.
2: On ne s'intéresse pas à cette histoire parce qu'on a le goût des affaires macabres. On s'y intéresse parce qu'elle est déterminante dans l'histoire qu'on vit aujourd'hui, c'est-à-dire la reconnaissance de ce lien actif, important, entre Balsa et Balzac. Et pendant un certain temps, pendant longtemps, ce lien était bloqué par le fait que planait une mauvaise rumeur, une honte, une histoire. On avait quelqu'un dans la famille Balsa qui avait été donc guillotiné en place publique à Albi, et c'était quelque chose qui a plombé l'histoire. Et il a bien donc fallu que notre Henri de Lestang vienne dans le coin, rencontre Lydia Coufignal à Canezac, et qu'elle l'interpelle et qu'ils échangent pour que lui, étant magistrat à Albi, donc s'intéresse à cette histoire et la mette à jour, et mette à jour également l'idée que ça pourrait être en fait une erreur, un procès bâclé, et peut-être bien que Louis Balsa aurait été innocent. La possibilité de cette innocence a d'un coup réactivé l'intérêt de tous les passionnés de Balzac et des Balsa eux-mêmes, qui ont donc remis à jour la volonté de manifester un intérêt à la filiation Balsa-Balzac. Et c'est suite à Henri de Lestang, quelques années plus tard, que la stèle que vous allez voir cet après-midi, ou pour ceux qui la connaissent déjà, a été établie après cette mise à jour de la potentielle innocence de Louis Balsa. Avant, c'était une histoire de plomb. Personne n'en parlait, c'était encore la honte. Mais là, à partir du moment où c'est apparu qu'il y avait peut-être une erreur judiciaire, toute l'histoire s'est enchaînée. La stèle, également inauguration publique, intérêt des institutions, mais surtout de petits professeurs, d'instituteurs, de journalistes, de postières, de toutes sortes de gens du cru qui ont considéré qu'il était de leur devoir de remettre à jour une personnalité locale qui finalement avait pâti d'un destin malheureux et peut-être d'une affaire bâclée. Donc c'est pour ça qu'on a cet intérêt pour cette histoire. Alors, je reviens sur... on était sur la question du procès. Tu es allé vite. C'est-à-dire tu es passé de Louis Balsa au procès, à son éventuelle culpabilité. Ben, on va laisser aux uns, aux romanciers et ensuite à l'avocat de continuer sur ces thèmes.
3: Ben oui, moi j'ai ce privilège de pouvoir raconter ce que je veux. de pouvoir plier les faits à la fiction. Et j'ai cru Louis dans sa dernière confession, c'est clair. Puis en plus, il ajoute des détails intéressants en disant que, il a reçu 300 francs, dans mon souvenir, de la part d'Albar pour se déclarer père de l'enfant. Je crois que c'est le nœud du problème, en fait. Albar, pour moi, romancier, c'est ma vérité, c'est peut-être pas la vérité. Albar a été le père de l'enfant, il a payé Louis. Ils sont descendus tous les deux par deux chemins détournés. Louis, un peu naïf, par un chemin où il a rencontré du monde jusqu'au moulin. Albar, en traversant les champs pour être vu le moins possible. Et puis, il a réglé son compte à Cécile et puis il a fait porter le chapeau au prince. Voilà. Moi, ce qui m'intéressait aussi dans l'histoire, c'est la première fois que je plongeais vraiment dans les archives criminelles, dans des témoignages d'époque, 1819, où on voit les jalousies, les bassesses. Certains essayent d'aider Louis, de le sauver, de dire « mais faut que tu te tires de cette panade, quoi, c'est pas possible ». Mais en fait, et on se rend compte petit à petit en avançant dans les témoignages, qui sont ultra précis, que c'est une histoire de pouvoir, de terre. Il y a aussi de vieilles histoires entre les Albar et les Balsa sur des... Je crois que les Albar avaient perdu un procès contre Balsa. Ils avaient été obligés de rembourser un vol de terre. Enfin, et la terre est toujours au cœur du truc, la terre et l'argent. Donc c'est super intéressant, ça. Et c'est toujours le cas aujourd'hui, partout, c'est surtout dans les campagnes. Donc ça m'intéressait aussi. Et ça a quand même envoyé Louis la guillotine.
4: Oui, alors moi, contrairement à M. Joubert, que la vérité semble intéresser beaucoup, étant avocat, la vérité n'est pas franchement mon souci. Que j'ai fait lorsque j'ai reçu la proposition... Si, c'est vrai, il faut le dire. Bon, voilà. Un avocat, il reçoit un mandat et il essaie de l'exercer s'il l'accepte jusqu'au bout. Et donc, quand j'ai reçu cette proposition empoisonnée de mon ami Hassan, je fais ce qu'on fait dans ce cas-là. Donc, je suis allé, non pas au greffe, mais aux archives départementales du Tarn et j'ai demandé la cote 2U840. D'ailleurs, j'ai été détesté par les appariteurs parce que c'est très difficile à trouver, c'est au troisième étage. Ils ont fini par me dire, vous venez tous les jours, on vous le met dans un coin, et gardez votre clé, qui sont les minutes de l'enquête, de l'instruction, l'information judiciaire et le jugement de Louis Balsa. C'est d'ailleurs toujours très émouvant quand on a ça entre les mains, parce que j'ai entre les mains, signé du greffier Loubière, de Serré de Colombard et de Balsa lui-même, la déposition que fait dans sa geôle, dans les caves du tribunal d'Albi d'aujourd'hui, celui où on officie toujours, la déposition, donc la confession, deux jours après sa condamnation à mort par Louis Balsa. Donc quand on a des pièces comme ça entre les mains, on a également le fameux courrier en date du 18 juin 1818 que Cécile Soulier avait sur elle. Voilà, donc quand on prend ce genre de documents, c'est toujours un peu émouvant. Et donc, j'ai fait mon travail d'investigation comme avocat. Et la seule chose que je peux dire pour demain, pour ceux qui auront la chance d'assister à la prestation donc de demain à Mirandol, c'est que l'affaire de Louis Balsa, c'est un naufrage judiciaire. Mais un naufrage judiciaire du début à la fin. C'est-à-dire que tous les fruits de cet arbre sont pourris. L'enquête préalable, ce qu'on appelle l'enquête de flagrance, prétendument menée par le juge Maffre, est calamiteuse. L'information judiciaire du juge Cahuzac ne ressemble à rien. Ce qui s'est passé à l'audience elle-même mérite d'être mis en exergue, mais pas aujourd'hui. Enfin, tout se passe mal. Tout se passe mal même après. Et il y a effectivement une espèce de mauvais sort qui pèse sur ce dossier, puisqu'on a uniquement la minute du procès, mais on n'a pas le plumitif. Or, normalement, aux assises, par exemple, l'année d'avant la condamnation à mort de Louis Balsa, qui se déroule, donc, qui a eu lieu en 1819, a lieu en 1818 à Albi, dans le même tribunal, le dernier volet de l'affaire Fualdès, qui, elle, effectivement, est une affaire qui a eu une renommée internationale, puisqu'on en parlait à Buenos Aires, à New York, à Saint-Pétersbourg. On a des journaux qui étaient là, avec des correspondants qui étaient sur Albi, et qui suivaient avec passion cette affaire. Et là, on a le plumitif. Le plumitif, c'est ce que le greffier note qui n'est pas une pièce officielle de procédure, mais qui est très importante, effectivement. Donc, sur Fualdès, on dit « Josion se lève, hurle, tend le doigt vers l'accusateur, etc. etc. » Donc, c'est une façon de suivre, minute après minute, ce qui se passe dans un procès. Et ça, on ne l'a pas. Alors, je ne sais pas si ça n'a pas été fait, ou si ça s'est perdu, ça a été escamoté. On n'a pas le primitif de l'audience. Alors, c'est vrai que lorsqu'on dit qu'il a eu une défense maladroite, ou qu'il est resté silencieux, on n'en sait pas grand-chose en définitive, puisqu'on n'en a pas la preuve. Il y a une seule chose qui ressort du jugement lui-même, c'est que lorsque Céré de Colombard annonce la peine à Louis Balsa, qui est quand même la peine de mort, ce qui n'est pas rien, il demande à Louis Balsa s'il a des observations à faire, et là, effectivement, il est dit que, et écrit par le greffier, que Louis Balsa dénie avoir quelques observations à formuler. Donc, soit il est très solide, soit il est ailleurs. Bon, voilà. Mais ça, nous verrons ultérieurement. En tous les cas, effectivement, c'est un dossier qui est poursuivi par une certaine forme de malchance jusqu'à aujourd'hui, parce que nous ne saurons jamais vraiment ce qui s'est passé le 14 juin 1819. Alors, juste une chose, Thierry, en dépit de notre amitié, qui est connue et notoire, je m'inscris en faux sur quelque chose que tu as dit tout à l'heure et qui m'a fait bondir. Mais j'ai bondi in petto, je n'ai pas bougé. Tu dis que la confession du 16 s'interprète comme un aveu de complicité. Pour moi, pas du tout. Pas du tout, et non seulement mon client n'est pas coupable d'assassinat, mais il n'est pas coupable de complicité, et ce n'est qu'avec une mauvaise foi quand même carabinée, Thierry, que tu peux dire qu'il a avoué sa complicité. Il ne l'a pas avoué du tout. J'en ferai la démonstration demain.
2: As-tu une réaction, Thierry?
1: Oui, la réaction, c'est dans la nuance. Hein. Il n'était pas complice, mais enfin, moi, j'ai une position complètement différente. Je ne sais pas si les aveux de Louis Balsa sont la vérité ou une ultime manœuvre. Il avait peut-être les mêmes talents de romancier qu'Honoré de Balzac. Il a peut-être inventé cette histoire. Il n'y a pas eu d'enquête après cette déclaration. Ultime anormalité du dossier. Si on veut reprendre toute l'enquête à la manière d'un policier, l'historien, quelque part, c'est le policier du passé. Hein. Il cherche des preuves. Et si l'historien se met à regarder l'enquête telle qu'elle a été menée, des incompétences notoires sont à noter. Hein. On pourrait les multiplier. Il y a un jeune homme qui a passé le bac juste avant que Cécile Soulier se dirige probablement vers la... On n'a fait aucune enquête sur ce jeune homme.
5: Le bac, tu veux dire, hein?
1: Ah oui, le bac... oui, c'est... Il n'y avait pas de pont... À l'époque, puisque le pont de Mirandol venait de s'écrouler il y avait une vingtaine d'années, donc pour passer le Vior au moulin, on appelait le bac. Le bac, il passait la rivière. Parce qu'il y a beaucoup de monde qui circule ce dimanche 5 juillet au soir. C'est très intéressant d'ailleurs pour la connaissance de la vie rurale. Il est entre 8h et 10h hein, du soir. Difficile à dire parce que on n'a pas de montre à l'époque, on se fie au soleil. C'est pas facile à minuter justement les passages. Mais il y a beaucoup de monde qui passe au moulin. Les personnes qui ont vu, soi-disant, enfin pas soi-disant, qui ont déclaré qu'elles ont vu deux hommes dans la côte de la Calquière, ils descendaient au moulin le dimanche soir pour faire de la farine. Hein. Il y en a deux autres qui descendent 10 minutes après, qui ne voient pas les deux hommes. Qui, paraît-il, se cachaient, ces deux hommes. Alors, ce qui est curieux, c'est que Louis Balsa, qui mesure quand même 1m54, ça se remarque. Les témoins déclarent des gens de taille normale, moyenne. Ils n'ont pas été frappés. Est-ce que Louis Balsa était là? C'est des questions tout aussi concrètes qu'un juge aurait dû aller chercher. Ce jeune homme, c'était qui passe? On peut aussi penser à un crime crapuleux. Cécile Soulier avait 20 francs. Sur elle, quand elle part de chez elle le soir, ces 20 francs, on ne les a pas retrouvés. On a retrouvé la lettre, on a retrouvé un morceau de pain, mais les 20, 22 ou La mère de Cissé Soulier assure qu'elle est partie avec les 20 francs et il y a un autre témoignage qui assure qu'elle avait de l'argent sur elle. Pourquoi pas un crime crapuleux fait par hasard ? On peut se poser la question. Toutes ces questions-là, le juge, que ce soit le juge de paix ou le juge d'instruction, mais surtout le juge de paix, bon, il a fait son boulot en vitesse, on lui a rapporté les rumeurs, il est content, ça fait un coupable parfait, son affaire est terminée. On peut comprendre à la rigueur qu'il ait bâclé le dossier. Mais ensuite, le juge d'instruction ne met pas plus de rationalité dans l'enquête. Le problème aussi, c'est qu'à l'époque, bien entendu, il n'y a pas tous les moyens scientifiques ni toutes les procédures d'enquête policière que l'on connaît maintenant. Et ce qui fait qu'évidemment, actuellement, l'affaire Balsa n'existerait pas. On saurait si Louis était le père ou si c'était Albar ou si c'était quelqu'un d'autre. Ou...
2: Merci pour cette entrée dans les détails digne, typique d'un historien. Il y a un absent parmi nous, c'est Pierre Laure, qui est cinéaste, acteur, et qui prépare un film sur l'affaire Balsa. Avec un scénario différent, puisque c'est un imaginatif aussi. C'est un scénariste et un acteur, parce qu'il met à jour le fait que Louis Balsa avait un fils, qui avait 17 ans, dans cette époque-là, précisément, qui s'appelait Louis, et qui, d'après lui, d'après Pierre Laure, aurait en fait maille à faire à cette histoire. En fait, il y avait un projet matrimonial qui aurait été porté par le père et le fils, qui devaient se partager la grossesse sans savoir exactement qui de l'un et qui de l'autre, et qui avait envisagé avec la Soulier de finalement quitter les lieux après avoir réglé son compte à Albar. Bon, tout ça s'est mal passé, donc il nous racontera ça à une autre occasion. Il a lui-même étudié très précisément les pièces. Il en a déduit des éléments qui, pour lui, sont incontournables et qui attestent de sa version. Donc, on aura l'occasion d'en parler, comme quoi on peut faire beaucoup de choses avec une histoire. On va donc procéder à la conclusion. Peut-être on va aussi laisser la parole à Jean-Louis Degas.
5: Après la condamnation à mort, après la révélation de Louis Balsa expliquant que c'était Jean Albar le coupable, il semble bien que Jean Albar ait été interrogé par la justice. Et il a eu un alibi donné par son oncle. Alibi qu'il était à un certain endroit. Donc, la justice a quand même tenu en compte la dernière confession pour interroger Jean Albar. Et celui-ci a été disculpé par un alibi fourni par un oncle à lui. Ça, c'est d'après l'ouvrage de Louis Lumet sur l'affaire Balsa, ouvrage qui est très complet. Et moi, quand j'ai consulté dans les années 1995 le dossier de cette affaire aux archives d'Albi, je n'ai pas tout retrouvé ce que cite Louis Lumet dans son livre.
4: Moi non plus, et par contre, il y a une déposition de Jean Albar en date du 21 juillet 1818, où effectivement il parle de cet alibi, puisqu'on lui demande curieusement où est-ce qu'il était dans la nuit du 5 au 6 juillet, donc quelques jours auparavant. Donc lui, il est interrogé, il fait partie de la deuxième salve. Les premiers témoins sont interrogés par le juge Cahuzac, sept témoins le 20 juillet, et 8 témoins, dont Jean Albar, le 21 juillet. Mais la déposition de Jean Albar, elle y est. Et celle prétendument recueillie par la justice après la confession du 16 juin 1819, dans le dossier aux archives, effectivement, elle n'est pas. L'a-t-on volée ?
3: Oui, puis il y a un dernier truc, parce que dans mon souvenir, c'est pas le baron de Lestang qui en parle, la confession orale d'Albar sur son lit de mort. Parce que là, on est dans la tradition orale, il n'y a pas de trace. Hein. Mais sur son lit de mort, il aurait déclaré, avant de passer au paradis ou en enfer, « c'était moi ». Oui, moi, j'ai le droit de m'appuyer dessus, hein, je fais la fiction. Donc...
4: La tradition, c'est important pour un historien.
2: Oui, et la tradition orale. Eh oui.
1: Mais la tradition orale mérite d'être prise en compte. Hein. Je pourrais donner une anecdote. Hein. Au presbytère des Infornats, il y a une chambre qui s'appelle la chambre de l'évêque. On m'a toujours raconté ça de manière orale. Je disais, c'est n'importe quoi. L'évêque, il n'avait pas été... Eh bien, si. J'ai retrouvé, par hasard, dans les registres paroissiaux, il y a eu une visite de l'évêque qui a séjourné une journée, je ne me souviens plus de la date, fin du 18e aux Infornats. Donc la chambre de l'évêque, tradition orale, était bien exacte. Celle d'Albar sur son lit de mort, je ne sais pas.
2: Bien, merci. Donc on va clôturer ce moment où on a voulu partager une passion commune qui donnera lieu... qui donnera lieu donc demain à un spectacle magistral, un moment unique qu'on pourra partager à Mirandol, puisqu'on a souhaité, dans un souci d'élargir, d'ouvrir le festival, qu'il y ait également la commune de Mirandol qui est précisément concernée par la scène du crime. Ensuite, le dernier point, c'est que nous étions à Paris il y a quelques semaines avec monsieur le maire et quelques personnes, également l'association Tarnais Paris, qui défend la cause des Tarnais à Paris brillamment. Et bien, nous étions donc avec Hervé Jubert, qui a présenté son livre à la Maison Balzac à Paris et donc participe au rayonnement de notre histoire ici. Et nous l'en remercions. Merci à tout le monde.
0: La table ronde sur l'affaire Balsa est terminée. Pour continuer l'écoute des autres moments du festival, vous trouverez divers podcasts qui sont, par exemple, les dernières contributions à la biographie du père d'Honoré de Balzac ou Balzac et les manquements à la paternité dans la comédie humaine, mais aussi quand la famille Balzac vivait à Tours ou encore un Balzac à la vente de la bibliothèque de la Malmaison et aussi le festival Balzac et la valorisation culturelle de Montira.

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2: Lumaletti, Baloxita, bonsoir à toutes, Baloxita, l'abbé Marie-Claire.
3: Bonjour, et Maurice, Baloxitan, danse traditionnelle d'Occitanie et d'ailleurs.
2: Et avec le groupe dans le Conservatoire Occitan de Toulouse qui débrissait dans quel bal pour une valse.
3: C'est le groupe du Conservatoire Occitan de Toulouse qui ouvre ce bal avec une valse.

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1: Fillette de l'autre côté de la rivière, c'est une bourrée à deux temps.

0: Vous aviez bien sûr reconnu la très belle mazurka italienne et non pas la polka.
1: Et j'avais Berthe Bru quand on dansa le cougot la disquette.
0: Et nous continuons avec un Congo, avec le groupe Berthe Bru, le Congo la disquette.

0: avec le groupe Bassacado, l'escutisso de l'Iso Salesso.
1: Et c'est avec le groupe Bassacado que nous allons danser la scottiche à Ulysse Salesse.

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1: E c'est avec
0: la... Dous cours, dous luns. Vinto... Ah, Campaco. 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
1: C'est avec la cobla Villa de la Jonquera que nous allons danser une sardane, jeune danseur. Alors, pour les initiés, 21-73, deux cours de long.

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1: Du pays catalan, nous partons en Haute-Auvergne pour une suite de bourrées avec le groupe DCA. 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
1: Et c'est un rondeau qui fermera ce bal occitan avec un rondeau, le chien maigre.

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1: C'est donc sur ce rondeau que se termine ce baloxitan, merci de l'avoir écouté.
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Le soleil est bas, les arbres ont maigri. On voit apparaître au-dessus des fenêtres une marionnette rouge à barbe dansée. 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Mais ce personnage qui paraît tendre, où est-il de janvier à décembre?

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1: Blonde squelettique, ne pensant qu'aux 4-4 de calme. Et ces jeux vidéo qui tombent de la haute donnent-ils aux ados le sens de la lutte?
2: Génération vertueuse en virtuel, qu'aura-t-elle fait de bien dans le monde réel?

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1: Radiodiffusion Télévision Française présente...
2: Riche de son ouverture culturelle, la communauté de communes Sidobre, Val et Plateau offre un cadre propice à la transmission et à la création artistique. Ainsi, entre septembre et décembre 2026, elle invite l'équipe artistique de la compagnie Le Cri du Son et son projet « Quand le bruitage invente le monde » d'une durée de 5 semaines au cours desquelles les artistes proposeront une immersion au cœur du Sidobre avec des créations originales de bruitage créées par et avec les habitants. Le projet « Quand le bruitage invente le monde » est un projet multifacettes sur le thème de l'imaginaire sonore, avec comme fil rouge le bruitage. Tout au long de la résidence, 4 chemins de création collective seront explorés et seront adaptés aux particularités des structures partenaires et des habitants. Les murmures imaginaires, des légendes, audio mirage, l'imaginarium sonore et crack boom paf. Des rencontres tout public, des interventions dans des crèches, des médiathèques, des stages pour les enfants et des centres de loisirs. Lancement du projet le 26 septembre à 20h à Saint-Salvi-de-la-Balme avec Charlie Charlot, un ciné-concert bruité suivi de jeux de bruitage avec le public. Le dimanche 27 septembre à 15h à Saint-Paul-de-Massuguet, studio bruitage, démonstration de bruitage et création collective sur le thème du petit train. Lundi 28 septembre à 14h30 à Ferrières, studio bruitage, démonstration de bruitage et création collective sur le thème du petit train. L'ensemble du programme est à retrouver sur www.ccsvp.fr. Le Cercle Occitan de Saint-Juéry a programmé sa 3e journée Occitane 2026. Elle se déroulera le 3 octobre dans les locaux de la gare de Saint-Juéry entre 15h et 23h avec la troupe de théâtre du Centre culturel Occitan de l'Albigeois, Luz de Rucugudo, avec 2 pièces de leur composition. Des lectures à 4 voix consacrées au Félibrige et au docteur Christian Mathieu qui professa à Castelnau de Montmirail puis à Arthès et enfin à Albi. Il y aura aussi des chorales et le soir, récital bal animé par le groupe Camiambal qui depuis 20 ans est une voix reconnue de la scène occitane. Rendez-vous donc le 3 octobre dans les locaux de la gare de Saint-Juéry entre 15h et 23h pour la 3e journée Occitane 2026 du Cercle Occitan de Saint-Juéry. Le réseau intercommunal des médiathèques Centre-Tarn propose un nouveau rendez-vous mensuel à partir de septembre 2026. Retrouvez une conférence d'histoire de l'art chaque mois jusqu'en juin 2027 pour toute la saison culturelle. Ces conférences auront lieu à la médiathèque de Réalmont un dimanche par mois à 15h pour vous offrir un moment privilégié de découverte et d'échange. Le premier cycle découverte et curiosité débute le 27 septembre avec la conférence Faussaire de génie. C'est gratuit dans la limite des places disponibles. Public, ados et adultes, durée 1h30. Entrée par le patio à l'arrière du bâtiment, rue Anne Bourrel. Retrouvez l'intégralité des programmes et des dates des conférences sur le site du RIM, rim-centre-tarn-pomme.c3rb.org. Ouais, sinon, vous cherchez Réseau intercommunal des médiathèques Centre-Tarn. Raphaël Cordoba expose ses œuvres à la Maison du Vieil Albi depuis le 1er et jusqu'au 30 septembre. C'est ouvert tous les jours de 14h15 à 17h45, sauf le dimanche et jours fériés. Raphaël Cordoba a fait sien les mots de Victor Hugo, le relatif est dans la science, le définitif est dans l'art. Il cite sa vie comme une succession de miracles malgré les 3 guerres qu'il a dû traverser. Comme bouclier à cette violence, la peinture, la création artistique et avant tout le partage. Fondateur avec d'autres des Amis des Arts, il y donna bénévolement des cours de peinture à l'huile durant plus de 20 ans. Raphaël Cordoba n'a jamais cessé de peindre et Raphaël Cordoba expose donc ses œuvres à la Maison du Vieil Albi depuis le 1er et jusqu'au 30 septembre prochain.

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Vous êtes toujours sur les ondes de Radio Albit 16 et on va vous présenter Cococo, un collectif de musique électronique expérimentale basé à Kinshasa, en République démocratique du Congo. Leur son est créé à partir d'instruments faits maison et non conventionnels, fabriqués à partir de déchets, et leurs paroles se concentrent sur les problèmes politiques du pays. Et bien, sans plus attendre, sur Radio Albit 16, on écoute Cococo avec le titre Mukili, issu de l'album Butu, sorti en juillet 2024.

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0: Bonjour aux auditeurs de Radio Alpe Jazz. Bonjour Alain.
1: Bonjour Orchidée.
0: Bonjour Nelly.
2: Bonjour.
0: Bonjour Alain.
3: Bonjour Alain.
0: Et bonjour à Radio Alpe Jazz. Alors nous voici repartis pour une seconde saison. Et pour cette première mission, il y aura deux parties. Nous allons présenter la rentrée de trois associations avec lesquelles nous espérons travailler, c'est-à-dire il y aura évidemment Flamenco pour tous, il y aura l'association Caspe Gaillac et Santa Maria Vico et la Casa d'Espagne. Ça, ce sera pour la première partie. Et la seconde partie, ce sera un projet que l'association Flamenco pour tous va organiser aux archives sur notamment l'art et la guerre et un hommage à García Lorca. Et peut-être qu'Alain va nous donner les premières notes de musique.
1: Alors, première pause musicale, je vous propose d'écouter Miguel Poveda, qui est un chanteur, un cantaor, un chanteur de flamenco, qui a, en 2024, commencé un projet et l'a enregistré en 2024 sur des poèmes de Lorca, El poema del Cantejondo. C'est une œuvre de jeunesse de Lorca qu'il a écrit en 1921, mais qu'il n'a publié que 10 ans après, en 1931. Et de ces poèmes, Miguel Poveda et son guitariste Jesús Guerrero les ont mis en musique. Et je vous propose d'en écouter un, le premier, qui s'appelle Paysage.

0: On va reparler de Miguel Poveda et de son attrait pour la poésie de Lorca. Mais deux informations. Donc, Miguel Poveda et Jesús Guerrero tournent avec ce spectacle, un spectacle qu'ils ont tiré de cet album depuis 2025. Et Actualité française, il le donnera le 25 octobre prochain dans la grande salle Pierre Boulez de la Philharmonie de Paris, rien de moins.
1: Bon, nous irons tous. Bon, bien, on va revenir aux actualités de la saison, du début de saison. Et cette année, l'association Flamenco pour tous a souhaité inviter et la Casa d'España et l'association Caspe Gallac et Santa Maria Vico pour présenter leur saison, parce que nous avons un gros projet de travailler ensemble sur des événements, et cela, on va vous l'expliquer un peu plus tard. En attendant, pour la Casa d'España, qui devait être là et que je dois excuser, un empêchement de dernière minute fait que je vais exposer leur actualité. Déjà, en octobre, la fête du livre. Il y aura le samedi 10 et le dimanche 11 octobre deux auteurs, David et Lionel González, qui sont des auteurs de BD, et le dimanche, Miguel Mana de Roy, qui a écrit « Il venait d'Aragon ». Donc, la fête du livre, allez lire, allez à la fête du livre. En novembre, il y aura une expo d'un peintre mazamétain, Michel Catalo, et ses toiles multicolores font penser à des influences cubistes et à du naïf. Donc également à la Casa d'España, on vous en reparlera. Et puis, le troisième événement de ce premier trimestre, ce sera le concert traditionnel de la Tuna pour Noël. Voilà. Maintenant, on va laisser la parole à Alain Duteau pour l'association Caspe Gallac et Santa Maria Vico, il va nous présenter ses actualités.
2: Bonjour. Oui. Nous, on a une grosse manifestation. Donc une grosse, c'est le samedi 7 novembre avec l'association du camp de Brins. Il y a il y aura deux conférences. Une sur le camp de Saint-Sulpice, la pointe. Donc, bon, mais là, je n'insisterai pas trop parce que c'est surtout le camp de Brins qui l'organise. Et ensuite, il y aura une conférence sur l'hôpital Joseph Ducoing, clinique Varsovie qu'on appelait à l'époque, donc qui a été constitué par des médecins espagnols à la suite à la libération, et donc ensuite par le personnel aussi qui était espagnol. Donc je ne vais pas raconter le parce qu'il y aura un documentaire, donc, et ce sera animé par deux personnes, Alain Radigales, qui était l'ancien directeur de la clinique Varsovie, et ensuite Stéphane Axel, qui était un médecin honoraire. Bon, voilà. Le documentaire retrace un peu l'histoire de cette clinique qui a été constituée, je vous l'ai dit, par des médecins espagnols parce que les Espagnols de la Retirada n'avaient aucune couverture sociale. Donc, à partir de là, c'est eux qui faisaient ça gratuitement. Et ensuite, ils ont été expulsés, je vous le résume, ces médecins, parce qu'à l'époque, c'était la guerre froide entre l'Amérique, les USA et le monde occidental, disons, et la Russie. Donc, soi-disant, ils pactisaient avec

0: de mes petites filles aussi. Oui, c'est vrai.
1: Et maintenant, elle est fermée ou elle est
0: toujours activée? Non, il y a toujours. Il y a plusieurs. Ils sont souvent en pointe, donc voilà. Mais enfin, vous le verrez, vous le découvrirez quand.
1: Tu nous rappelles la date et le lieu?
0: Le 7 novembre. Alors, c'est à la salle d'Envé 7, c'est-à-dire à côté de l'église
2: Saint-Michel,
0: voilà, à Gaillac, oui. Et c'est à partir de 14h, il y aura le camp de Saint-Sulpice, et ensuite, à 17h, il y aura fait l'histoire de la clinique Varsovie.
1: Bien, bien, nous arrivons maintenant à l'actualité de Flamenco pour tous, avec les cours. Peut-être, Cathy, tu pourrais nous en dire un peu et beaucoup.
3: Mais oui, avec plaisir. Bonjour à tous. Cette année, un cours supplémentaire. Attention, un cours qui s'adresse aux petits, entre 6 et 8 ans. Ben oui, ils sont quand même un peu petits. Alain, je te vois dodeliner. À partir de 16h15 jusqu'à 17h. Et ensuite, les intermédiaires, pré-ados. On les prend à partir donc de la suite, de 9 ans à 12, même ça va jusqu'à 13. Et là, cette année, la nouveauté, il y a 1h30 qui leur sont consacrées. Alors pourquoi 1h30? Parce que ce cours a un nouveau nom, ça s'appelle Scène Flamenca. Le flamenco demande beaucoup d'expression, et expression gestuelle, et le théâtre, il y a toute sa place. Donc, on a proposé aux adhérents 2 heures de théâtre et il s'ensuit 1 heure de flamenco. Et puis, ça se mélange à des moments, c'est-à-dire qu'on peut commencer par le flamenco. Tout est expérimental, c'est-à-dire que les enfants, je leur fais des propositions en théâtre et à partir de ce qu'elles montrent, ce qu'elles expriment, on le garde ou pas. Et on le traduit en flamenco. Voilà, donc on est en train d'écrire une petite chorégraphie justement sur le thème de l'écriture. Donc je ne vous en dis pas plus, mais je peux dire que ça part bien. Et c'est donc si vous êtes intéressés, il y a bien sûr encore des places, il n'est jamais trop tard. C'est à partir de 17h, ça prend la suite, jusqu'à 18h30.
1: Et le jour?
3: Alors c'est le mercredi et c'est à Pélissier, à la maison de quartier de Pélissier. Voilà,
1: ce n'est pas... téléphone.
3: Alors le téléphone, le 06 70 00 12 18. Celui de Flamenco étant.
1: 06 69 12 51 30 ou 06 37 78 98 58.
3: Voilà, on vous attend nombreux, nombreuses. N'hésitez pas.
1: Alors, tout ça c'était pour les enfants et les ados. Ensuite, il y a les adultes.
4: Oui, les adultes avec une activité qui se développe d'année en année, qui n'est pas de la danse, qui n'est pas du chant, qui n'est que de l'expression en espagnol. Donc le Café Langue qui a lieu un samedi sur deux à la maison de quartier du Grand Centre, rue des Muettes. Et là, c'est « hablarte todo o de nada, pero en espagnol ». Voilà.
1: Muy bien.
3: Alors, je rebondis, Alain, parce que justement, on a l'intention de vous soumettre notre script, puisque en théâtre, c'est sorti en français, et on ne parle pas trop bien espagnol, nous. Et on va vous demander...
1: Le Café Langue arrivera, envahira les enfants.
3: Voilà. Quelques phrases traduites en espagnol, donc elles sont toutes fières, les petites et grandes. Voilà, merci d'avance.
1: Il y aura évidemment des traditionnels cours de danse avec quand même une nouvelle animatrice, Elsa, qui va s'occuper des intérêts des avancés et également qui propose un cours où tu as été peut-être
3: Cathy. Énergie flamenca.
1: Et
3: qui
1: dit quoi?
3: Qui s'adresse à tout le monde. Donc des gens qui n'ont jamais fait de flamenco peuvent venir, tout comme aux initiés. C'est un cours très doux qui fait beaucoup de bien. Tous âges confondus, on commence sans les chaussures. Et Elsa est une professeure très pédagogue et qui amène des notions, des expressions en flamenco qui parle à tout le monde, je dirais, pendant 1 heure. Donc c'est vraiment très chouette. Alors c'est le jeudi de 17h30 à 18h30.
1: Et ensuite, s'enchaîne dans
3: le cours flamenco débutant, suivi de l'intermédiaire, où là aussi, en débutant, évidemment, tout le monde est le bienvenu. Et ensuite, bon, il faut quand même

0: des notions de flamenco pour suivre le dernier cours. Mais c'est un réel plaisir, vraiment.
1: Bon.
0: Venez nombreux, nombreuses.
1: Il nous reste le mardi, quand même, le cours de Sévillane débutant et cours de Sévillane confirmé avec Laetitia, de 18h30 à 20h et de 20h à 21h30. Un dernier point peut-être avec le Ciné de Barrio.
2: Alors, le Ciné de Barrio, des films en version originale en espagnol, en collaboration avec la salle Arce de la scène nationale d'Albi. C'est le dimanche à 15h, à peu près une fois par mois.
1: Oui, une fois par mois à peu près. Oui, oui. Eh bien, ça nous donne l'occasion, puisque le 18 octobre, il va y avoir le film qui va inaugurer le projet des archives, mais avant peut-être une petite pause musicale.
2: Alors, une autre pause musicale, toujours un texte de Lorca, un poème de Lorca, toujours tiré du poème del Cantejondo, avec Miguel Poveda et Jesús Guerrero à la guitare, La Baladillas de los Tres Reyes.

0: Les auditeurs qui nous suivent ont pu écouter plusieurs émissions sur Radio Alb Jazz tout au long de l'année passée. Et on a parlé de 1936, certains épisodes, certaines figures. Et pour clore cette année, nous avons imaginé un projet qui va se réaliser aux archives et qui sera un hommage à Lorca. Évidemment, en 36, cette année, il y a eu beaucoup d'événements. Il y a eu le vote gagnant de la République, le coup d'État en juillet, l'assassinat de Lorca et la mort de Unamuno en décembre. Donc, il fallait choisir. On a choisi la poésie, la musique et la peinture. Et c'est un projet qui est intéressant en ce sens que Lorca était poète, dramaturge, mais aussi donc musicien et peintre. Et donc nous avons imaginé, parce que Albi et dans tout le Tarn d'ailleurs, il y a beaucoup d'Espagnols, que on pouvait faire se rencontrer deux artistes, l'un Cobo, qui est un artiste connu du pop art et du street art, et qui a découvert tardivement ses origines espagnoles. Et donc, il est à la recherche de ses racines. Quant à Vesta Kouchnir, qui est une jeune peintre ukrainienne, eh bien, elle vit la guerre au quotidien.
1: Il nous a semblé intéressant de mettre en vis-à-vis ces deux peintres avec des origines diamétralement opposées dans la géographie de l'Europe, Orchidée vient d'en parler, qui ne sont pas de la même génération. Cobo, il a 45 ans, Vesta, elle a 25 ans. Vesta est une femme, Cobo est un homme. La guerre les a impactés tous les deux. La guerre qu'ont vécu les grands-parents de Cobo et la guerre que vit Vesta au quotidien. Ils vont présenter des œuvres, mais même s'ils ont un petit peu échangé, ils ne se montrent pas leurs œuvres. Ils découvriront leurs œuvres au moment de l'accrochage de l'exposition. Donc c'est un regard croisé à 90 ans d'écart sur des événements, enfin 90 ans d'écart, des événements générateurs en 90 ans d'écart. Et il nous semblait intéressant d'avoir cette exposition qui durera une semaine entière aux archives départementales. Les archives départementales ont pour rôle le contrôle et la collecte des archives publiques, mais aussi la collecte d'archives privées, si les familles le souhaitent, et surtout la conservation, le classement et l'inventaire et la communication gratuite de tous ces éléments. Elles sont situées à la Madeleine, quartier nommé la Petite Espagne. Il y a eu un travail de recherche sur la mémoire de ce quartier. Donc, les archives, outre le fait qu'il y a une salle de lecture, qu'il y a un hall d'exposition qui est dans des anciens murs de la verrerie ouvrière d'Albi qui donnait avenue Lambourg. Donc, ce lieu nous semblait tout à fait adéquat pour cela, d'autant que les archives sont dotées d'un amphithéâtre qui permet des conférences et des concerts. Donc, il y a un travail qu'on a proposé à l'université, au département espagnol de l'université de Champollion. Orchidée, si tu veux bien le présenter.
0: Eh bien, effectivement, Vincent Marin, qui est donc le responsable de tous ces étudiants, a été intéressé par le projet, puisqu'ils font eux aussi ce travail de mémoire. Et il a proposé de faire un travail à ses étudiants de recherche sur le Lorca un peu moins connu, donc plus musicien, plus peintre. Et donc c'est ce que vont présenter les étudiants de Champollion le mardi après-midi. Et tu pourras nous le développer, Alain.
1: Alors donc le mardi après-midi, il va y avoir donc la restitution du travail universitaire des étudiants en espagnol de l'université Champollion. Mais il va y avoir aussi un Alors quelque chose qui a trait encore à Miguel Poveda. Miguel Poveda ne s'intéresse pas à Lorca depuis hier et a fini par acquérir la maison familiale de Lorca à Grenade. Mmh. Et dans le but de la conserver et d'en faire un lieu de mémoire. Dans cette maison, il a trouvé un certain nombre de documents et parmi eux, une partition écrite par le tout jeune Federico García Lorca à 17 ans, une partition pour piano, puisque Lorca était pianiste. Son professeur de piano a intercédé auprès de ses parents pour lui faire poursuivre des études musicales au Conservatoire de Paris. Il a préféré faire d'abord de l'économie, après de la philosophie des lettres. Mais il a quand même écrit de la musique et joué de la musique durant sa courte vie. Donc cette partition, elle a été jouée en Espagne. Mais nous avons souhaité la faire jouer là, alors au piano, par un pianiste de la mouvance flamenca. Et donc, ce sera Rafael Pradal, qui est pianiste et guitariste, qui a d'ailleurs gagné le concours de guitare d'Albi, mais qui a quand même une prédilection assez marquée pour le flamenco au piano, ce qui est relativement original. Mmh. Donc il créera cette partition en France ce soir-là et ensuite il poursuivra avec d'autres pièces à son goût, nous disons. Ce que je vous propose maintenant, c'est une petite courte pause musicale avec Rafael Pradal au piano. Cet extrait a été enregistré au festival Note 31 d'été à Calmont, dans la Haute-Garonne, en 2019.

0: Alors ce projet, qui pour nous est, est un projet important, il l'est d'autant plus que pour le 8 mars à Gaillac, nous avions rencontré Alain Dutot, qui nous avait fait une proposition. Alain ?
1: Oui, non, c'est vrai que dans le Tarn, il y a trois associations qui ont des liens avec l'Espagne, c'est-à-dire il y a la Casa d'Espagne à Castres, il y a Flamenco por Todos à Albi, et nous, l'association Caspe à Gaillac, Caspe Gaillac Santa Maria et Vico, qui effectivement, alors pourquoi pas faire des passerelles entre les trois associations, faire des projets. Bon, là, c'en est un, effectivement. Donc, alors nous, l'année prochaine, on fête nos 30 ans de l'association, hein, donc du jumelage avec Caspe, et les 20 ans avec Santa Maria e Vico, qui est une ville d'Italie près de Naples. Donc, il faut qu'on fasse quelque chose. Et pourquoi pas, on a décidé en conseil d'administration d'effectivement faire tout au parti, de reproduire tout au parti de ce projet, de votre projet.
0: C'est super.
1: Donc, voilà. Donc après, on n'a pas c'est l'année prochaine, il nous manque des salles, etc. Donc, on n'a pas encore vraiment finalisé le projet. Mais bon, on fera quelque chose autour des 30 ans de l'association.
0: Eh bien, à Castres, ils ont également avancé, puisque Marie-Belle Auger, présidente de l'association de la Casa d'Espagne, nous a dit ce matin au téléphone que, de leur côté, ils allaient travailler avec le cinéma CGR et les Cinglés du cinéma, et ils passeraient en 2027, premier trimestre 2027, La Bola Negra, dont le film qui est sur une pièce ou un roman, je ne sais pas trop, de Lorca, inachevé, qui a fait l'objet d'un film qui a gagné le prix de la réalisation au Festival de Cannes cette année. Et donc, ils en profiteront donc, pour projeter ce film. Et des étudiants, des élèves des lycées de Castres vont faire un travail là aussi sur les écrits de Lorca. Il y aura donc des poèmes récités et restitués donc à l'occasion de cet événement, avec également donc les tableaux de Vesta et de Kubo.
2: Pour conclure sur Lorca, je vais vous proposer d'écouter une pièce qui s'appelle en espagnol Homenaje a Federico García Lorca, donc hommage à Federico García Lorca, et qui est d'un compositeur mexicain, Silvestre Revueltas. Lorca a été assassiné en août 36 et aussitôt après, Revueltas se met au travail pour composer une pièce en hommage à Lorca. Revueltas est le président de l'association, enfin de la Ligue des artistes révolutionnaires du Mexique. Il est très impliqué politiquement et l'assassinat de Lorca le marque cruellement. Donc il se met au travail, compose et l'œuvre est créée le 14 novembre 1936 à Mexico sous la direction du compositeur lui-même. Cette œuvre comporte trois mouvements, Baile, Duelo por García Lorca et Son. Donc nous écouterons un extrait du deuxième mouvement, Duelo por García Lorca, par l'orchestre symphonique de la radio de Francfort, dirigé par Alondra de la Parra, qui est une chef au féminin d'orchestre mexicaine. Et Revueltas ne se contente pas de cette œuvre-là. En 37, Revueltas vient en Espagne, il va y passer presque toute l'année 1937, ne rentrant au Mexique qu'au début 1938. Et il voyage beaucoup en Espagne, il s'exprime à la radio à Madrid, il dirige des concerts à Barcelone, à Valence, dans notre ville. Et le 19 juillet 1937, il écrit de Valence « Je ressens douleur et impuissance se presser en moi, sans lumière, dans le découragement. Que suis-je devant cette tragédie? Que puis-je faire? J'ai honte d'aller tranquillement dans la rue. J'envie le plus humble des combattants, je suis submergé par la pensée de notre œuvre d'artiste pleine de vanité, de prétention. Quel dégoût, quelle tristesse. Comment est-il possible de ne pas se sentir opprimé, blessé, petit, inutile, devant un homme qui meurt, un enfant, une femme qui pleure? De quoi peut-il leur servir? Que peuvent-ils se soucier d'une série de sons ou de lignes ?

0: Eh bien, on va finir cette émission peut-être en disant le poème de Machado. On l'eût vu, marchant entre des fusils, par une rue interminable, surgir dans la campagne froide, encore étoilée, de la nuit finissante. Ils ont tué Federico, quand le jour pointait. Le peloton de bourreaux n'osa le regarder en face. Sachez que le crime fut commis à Grenade. Pauvre Grenade, dans sa Grenade. On va finir donc cette émission sur, on le rappelle, le projet des archives, avec l'association Flamenco pour tous, avec l'association Caspe Gaillac et Santa Maria Vico et la Casa d'Espagne. Et le dernier mot.
1: Bon, je crois qu'il y a beaucoup de choses à faire et à voir. Et un projet très, très intéressant. Et pour tous ceux qui ont le cœur un peu, et le corazón un poco en España, pues, bon projet et venez tous nombreux.
2: 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Hasta luego.
0: Au revoir.
1: Adios.
3: Au revoir.

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0: 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On écoute Marty et le titre Un País, que vol vivre, sur l'album éponyme sorti en 73, Bon escuto sus albitsis.
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0: Quand une guitare rencontre une voix, quand des mots se posent sur des notes, alors c'est elle et lui. Pétillant de poésie, ce duo acoustique vous invite à découvrir l'univers de ses chansons. Elle, c'est Agnès, une voix pleine de tendresse et de sincérité. Et lui, c'est Pascal, une guitare sobre et chaleureuse. On écoute le titre « Que rien ne me retienne » ici de l'album « Une chaise à la mer » sur Albit 6.
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Vous connaissez peut-être l'auteur, compositrice et interprète et réalisatrice, ainsi que guitariste, française, d'origine israélienne et néerlandaise, Keren Ann, qui a notamment coécrit en 2000 avec Benjamin Biolay un album pour Henri Salvador, Chambre avec vue, qui remporta 2 victoires de la musique en 2001 et apporté son nom à la connaissance du grand public. Mais sachez qu'avant de se faire connaître sous le nom de Keren Ann, on l'avait déjà entendu en 1998 dans le groupe Shelby, composé aussi de Karen Brunon et de Xavier Druot, dans un morceau à la sonorité caractéristique des années 90 qu'on écoute tout de suite sur Radio Albitzès, Shelby, avec le titre 1 plus 1, ça nous rajeunit pas.

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Les colonisateurs de chez nous en Afrique du Sud appellent cette chanson Click Song parce que eux, ils ne savent pas dire Ukongotwane.

0: 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Mardi 11 janvier 2011, Monsieur Robert Gauthier, maire de Castelnau-de-Lévis, vice-président de la communauté d'agglomération de l'Albigeois et délégué au développement économique, a organisé avec Monsieur Gironnet, architecte des bâtiments de France, la réception des travaux de réfection de la fenêtre orientale du bastion est du château de Castelnau-de-Lévis. Monsieur Gironnet a expliqué les options retenues dans un contexte historique pour la réalisation de ces travaux. C'est Pascal Varengo, gérant de la société SNRB basée à Mayoque, qui a effectué les travaux grâce aux pierres de la carrière de Monsieur Scott, tailleur de pierre à Virac. Alors tout d'abord, nous écoutons Monsieur Gironnet.
1: C'est vrai que je suis assez ému d'être aussi devant, en ce début d'année, là, avec une assistance aussi nombreuse, qui montre quand même que l'attachement que vous portez, que l'on porte ensemble à cet édifice, ces vestiges, ce château qui a tellement marqué à la fois l'histoire et qui le remarque encore plus aujourd'hui par sa physionomie dans le site. On a vraiment avec ce vis-à-vis, on disait l'autre jour avec Monsieur le maire, le vis-à-vis aussi avec la cathédrale Sainte-Cécile d'Albi, c'est une époque aussi de la période médiévale où l'exercice de pouvoir se lisait aussi à travers l'édification et l'émergence des bâtiments, qu'il s'agisse d'un château comme ici, ou de la cathédrale, puisque comme vous savez, à la cathédrale, c'était l'évêque qui était, c'est-à-dire le seigneur aussi, ici. Donc aujourd'hui, nous sommes tous réunis. Bon, moi je sais simplement, dans ma qualité d'architecte des bâtiments de France, du département, aux côtés du maire de la commune, et aussi avec l'entreprise SNRB, Monsieur Varengo, et aussi l'ensemble avec Monsieur Scott, voilà, qui est ici présent, qui est aussi tailleur de pierre et aussi carrier et qui fournit les matériaux. Donc l'enjeu était extrêmement intéressant, c'est qu'on a ici sous les yeux à la fois les vestiges de la forteresse initiale 13e et 14e siècle, pour parler de l'époque d'origine, hein. Et il se trouvait que, comme c'est arrivé pour bon nombre d'édifices, de sites fortifiés en France, lorsque les périodes d'accalmie sont arrivées, après notamment après la guerre de Cent Ans, les seigneurs locaux ont voulu réaménager pour donner plus de clarté au lieu, dans des espaces qui étaient originellement prévus pour être essentiellement une garnison, une caserne pour les soldats. Et dans ces transformations qui ont eu lieu notamment à la fin du XVe siècle, les hommes ont voulu, faire rentrer davantage de lumière dans certains espaces, notamment une grande salle qui est là-haut, en réalisant cette magnifique et rare, cette fenêtre à double meneau qui a été, encastrée par la suite à la fin du XVe siècle, à cette époque où les temps étaient meilleurs, etc. Donc, dans le cadre des travaux que nous avons réalisés, là, nous avons affaire à un monument classé. Et à ce titre, l'intervention portait sur la réparation de cette baie à meneaux, formée à la fois par de la pierre, du grès, ce grès du pays, grès ou calcaire. Calcaire, pardon, j'ai fait une erreur parce que j'étais ce matin sur la cathédrale et j'étais dans le grès. Et pardonnez-moi, et c'est donc bien la pierre calcaire. Il est vrai d'ailleurs que le grès, ou je me trompais, mais le grès est aussi un des matériaux de construction de l'édifice, notamment de la première heure. Donc on a ici un mélange de matériaux. Donc les hommes ont utilisé là le calcaire pour réaliser la fenêtre à meneaux, et telle qu'elle nous apparaît aujourd'hui, elle porte les marques de cet encastrement dans la maçonnerie ancienne, notamment, vous voyez, par les reprises avec de la brique, comme les anciens le faisaient, ce qui fait qu'on a cette juxtaposition des deux époques. Et au fur et à mesure que les siècles ont passé, l'édifice, a été progressivement voué à l'abandon. Et notamment, vous savez que le 19e siècle lui a porté, un coup assez important. D'un côté, il séduisait, les dessinateurs par les lithographies que l'on connaît sur le château. Et d'un autre côté, cette immense forteresse a servi un temps, a commencé à servir de carrière de pierre, comme beaucoup d'édifices qui existent dans le pays. les travaux de cette année d'entretien au titre des monuments classés ont porté essentiellement sur la réparation et la consolidation de cette baie à Menot qui souffrait progressivement du lessivement des eaux et de l'atteinte du temps. Il faut dire que le calcaire est une pierre ici dans le pays qui est d'une qualité assez médiocre, du moins qui souffre aussi des usures du temps. La brique qui faisait, j'allais dire, l'entourage de la baie avait aussi, elle, j'allais dire, montré des signes aussi de dégradation très importante. Et l'autre point, on pourra voir d'ailleurs en s'approchant, c'est que cette baie, elle était accompagnée à l'origine par une grille en fer forgé qui était, dont il reste sur le pourtour tous les trous, j'allais dire, de scellement de la grille, comme on faisait d'ailleurs à l'époque dans ce type d'édifice.
2: Même dans un des trous, on a retrouvé le barreau qui a été sectionné et qui reste encore scellé dans la pierre.
1: Donc c'est à la fois des travaux qui portent sur ce témoignage de l'évolution du château, mais aussi dans un deuxième temps, ce qui a été très intéressant dans ces travaux avec l'entreprise SNRB, c'est qu'en regardant de plus près, on verra en y montant, c'est que ces travaux ont permis l'échafaudage de mettre le nez sur des détails de mise en œuvre, notamment aussi, comme le disait monsieur le maire, dans le scellement des barreaux, dont il restait encore les chevilles en bois de scellement de l'époque. On a des choses comme ça. Entre les meneaux, c'est-à-dire les pierres verticales et horizontales, les joints à la manière ancienne des maçons, on venait intercaler des ardoises pour faire les joints, l'épaisseur, qui garantissait une certaine épaisseur et pas plus. Donc ces travaux-là permettent non seulement la conservation du monument, mais aussi un regard, j'allais dire, archéologique pour mieux comprendre la manière dont ces éléments ont été bâtis. Voilà, et on s'est dit d'ailleurs dans l'esprit, puisqu'il y a une réflexion, il y a le chantier, mais en parlant aussi avec monsieur le maire et la commune, c'est que ce qui serait certainement très intéressant, c'est d'avoir une réflexion maintenant aussi progressivement pour montrer aux habitants et puis aux touristes de passage, pour leur faire comprendre ce qu'ils ont là sous les yeux, qui lorsque vous marchez, ça paraît pas forcément... On voit une fenêtre à meneaux, qui paraît simple. Mais en y mettant l'œil, peut-être avec des dessins et des explications, j'allais dire, on pourrait mettre à la connaissance de tous des éléments de détail pour qu'ils comprennent mieux la manière dont ces édifices ont été construits. Monsieur Varengo, si vous voulez dire un petit mot par rapport à la mise en œuvre et la spécificité de ces maçonneries du Moyen-Âge.
3: Oui, alors effectivement, on a trouvé des calages, comme l'a bien dit Monsieur Gironnet, avec des dalles d'ardoise ou de schiste très fines. Ça se fait toujours dans les caisses de tailleurs de pierre aujourd'hui. Il y a toujours un petit lot de plaques d'ardoise qui nous donne l'épaisseur 4-5 mm, ainsi de suite. Et on a aussi retrouvé des plaques, des petits morceaux de bois aussi. Et calés souvent en bois blanc, en peuplier. Et puis aussi, même d'autres essences. Mais souvent, et ça se retrouve assez souvent. Alors non seulement on en a retrouvé en scellement en périphérie de la grille qui passait par devant la baie. Et on en a retrouvé aussi à l'intérieur pour caler, comme un coin, hein, comme logiquement aujourd'hui, caler une partie de la maçonnerie. Pour pas que la pierre de taille s'affaisse, que le mortier se tasse, on mettait un petit coin pour éviter qu'il se tasse tout simplement. Et après, ce qui est toujours intéressant là-dessus, on a reproduit aussi, il y a deux trous de boulin hein, qui sont au niveau de la dernière traverse, donc on garde un peu la mémoire des techniques de travail qu'avaient les anciens. Et c'est vrai que pour nous, hein, le maçon, le carrier, le tailleur de pierre, les deux entreprises et puis les équipes qui sont intervenues là-dessus, ce qui est toujours intéressant, c'est de se dire qu'on fait ça derrière les anciens qui sont passés avant nous. Et puis, on essaie de le faire aussi bien qu'eux pour que ça dure. Et voilà, c'est plutôt ça qui nous intéresse. Et là, il y a un truc un peu spécial aussi. On a mis en place un échafaudage en bascule, un espèce de petit balcon qui tient par l'intérieur. Donc ça fait un échafaudage finalement assez léger, mais bourré de ferraille un peu dans tous les sens, donc qui est très, très costaud. Et qui nous a permis d'avoir une intervention assez légère. Et puis du coup, visuellement, c'est agréable parce que le château n'est pas bourré Autrement, il fallait partir depuis le bas. Vous auriez tout un échafaudage qui cacherait le travail. Finalement, on a laissé le travail accessible. Et ça, dans les monuments historiques, souvent, alors ça se fait, ou alors on met des filets qui sont en décor. Mais là, on a une vision, puis on voit les gens en dessous. Donc s'il y a un petit danger, il y a quand même les plaintes hein, sur l'échafaudage. Il est à la norme, mais voilà, un peu aérien comme ça, un peu pendu. C'est une technique, c'est des échafaudages en porte-à-faux, hein, en balcon comme ça.
0: Monsieur Gironnet, architecte des bâtiments de France.
1: Je crois qu'on arrive à un moment aussi pour expliquer, on est reculé, là on a une vue de loin, mais pour montrer qu'il y a une autre particularité par rapport à ce chantier qui est importante, c'est le fait que le choix des matériaux neufs, on a dû utiliser pour substituer à la pierre qui était véritablement malade et impropre à la réutilisation, parce que l'esprit en matière de monuments historiques, et normalement de garder le maximum de matière authentique. Ça, c'est le maître mot, c'est la valeur intrinsèque. Donc tout ce que l'on vient mettre pour, j'allais dire, doit servir essentiellement la solidité du bâtiment, et se pose la question après de l'intégration de la matière neuve par rapport à l'ancienne. Entre autres, avec deux particularités, qui étaient, un, les briques. Là, on a des briques du fin 15e, début 16e, et on avait aussi la partie haute, qui a été, reprise avec l'apport de calcaire du pays, dont aussi l'objectif, c'est, vous voyez, de loin et même de près, de former un ensemble qui soit harmonieux, où on n'est pas, on ne soit pas choqué par une différence de matériaux qui aurait eu, j'allais dire, que plus de 5 siècles d'écart, là, ici. Et là, ce qui a été très important, c'est que, notamment, en pensant aussi à notre ami Scott, qui est carrier, dans le choix, je trouve que là, dans le choix du calcaire, parce qu'on a un calcaire qui est un petit peu coquillé, marneux, un peu particulier, et là, venez, avancez-vous, c'est pour expliquer un peu, entre ce qui existait, où on vous a donné des morceaux anciens, quel choix vous avez fait au niveau de votre carrière pour donner ces éléments nouveaux.
4: Voilà, c'est un type de travail qui me plaît beaucoup.

0: Comme j'avais dit tout à l'heure, on a plusieurs bandes de pierre et en fait un banc un petit peu rose qui donne un peu le couleur d'ici. Hein. Après, c'est transformé en atelier, l'atelier qu'on a à Virac. J'ai trois tailleurs de pierre qu'ils ont fait les travaux on taille pour représenter le plus près que possible ce qui existe. Comme ça ne choque pas. Une fois installé, voilà.
1: Monsieur Varengo, gérant de la société de sauvetage, nettoyage et restauration de bâtiments.
2: Les travaux ont duré à peu près entre 3 et 4 mois, mais ça n'aurait jamais dû, disons, ça n'aurait pas dû durer aussi longtemps, peut-être. Parce que donc il y a déjà la mise en place, montage d'échafaudage, et puis il y a toute une genre d'analyse, si on veut. On observe bien, on dépose des éléments qui servent justement au carrier, au tailleur de pierre là, pour trouver la pierre qui soit la plus proche. Et puis il y a des traces d'outils aussi. Il y a des traces d'outils, donc c'est le taillant, c'est la brette, c'est des outils qu'on a toujours dans nos caisses à outils aujourd'hui. Donc il faut aussi retrouver un peu le bon coup de main, le bon geste qui vont faire que ça va s'apparenter. Et puis après, il y a toute une patine derrière, parce que la pierre neuve, malgré tout, ça trancherait un peu. Donc il y a différentes visions dans le cadre des monuments historiques. Il y a des chantiers où on nous fait mettre la pierre sans la patiner. Comme ça, on voit la différence et on dit que la patine se met dans le temps. Mais là, on nous a demandé que ça s'intègre, donc ça a été patiné directement. Et donc, il y a eu quand même... Tout ça, ça prend du temps. Et c'est vrai que c'est des chantiers... De toute façon, il n'est pas question de bâcler, mais c'est des chantiers où il faut qu'il y ait un petit peu de temps. Il faut du temps d'analyse. Voilà, on ne met pas les pierres par terre le soir et puis le lendemain, elles sont retaillées. Il y a vraiment toute une genre de finesse pour que ça soit le plus proche de ce qu'il y avait avant. Donc, mais en temps effectif sur chantier et peut-être même en atelier, en pensant aux deux entreprises là, s'il y a eu entre la dépose, la taille, la pose, s'il y a eu un mois de travail, ça doit être le gros maximum. Ça doit être le gros maximum en occupant en gros un ou deux ouvriers tout le temps, quoi, grosso modo. C'est un gros maximum, mais c'est bien d'avoir du temps entre deux de réflexion. Il a fallu trouver des briques aussi, parce que les briques avaient disparu autour. Alors moi j'en ai plein en stock, puisqu'on intervient dans plein d'endroits sur le Tarn, là. Mais il y avait des épaisseurs... Là, on a fourni des briques anciennes. Donc du coup, on ne peut pas tellement savoir les provenances des briqueteries, hein, vu l'ancienneté de ces briques-là. Mais par contre, en prenant dans les différents lots de briques, on a pris des briques qui sont très rares maintenant, qui font entre 5 et 6 cm d'épaisseur, les mêmes qu'on retrouve sur la cathédrale d'Albi. Après, d'autres qui font 4,5. On a joué un peu avec ces épaisseurs et ça donne un peu le rythme de la construction. Autrement, on aurait pu aussi fournir les briques qu'on avait, par exemple, en stock, bêtement, à 4,5, les patiner. Mais là, on a choisi des vieux matériaux, on a mélangé des vieux matériaux. Voilà, matériaux sains.
3: Un travail de recherche.
2: Il y a un travail de recherche et de finesse derrière. Et avec Andy Scott, là, on est les deux dans la même association, une association qui s'appelle Clé, Copeaux, Liant, Esquille. Et ça réunit des artisans du patrimoine et on a tous à cœur, il y a des menuisiers, des maîtres verriers, ainsi de suite, charpentiers, couvreurs. Et on a tous à cœur de retrouver ça, de faire attention à ce qu'on fait. Mais bon, là, c'est dans le cadre des monuments historiques. Mais quand on se retrouve chez des clients classiques, on essaye de fonctionner comme ça. On essaye de faire les choses correctement, surtout quand les gens y sont sensibles et puis ils mettent des moyens qu'il faut y mettre, quoi. Mais voilà.
1: 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Une vie au pays aujourd'hui est consacrée à la réception des travaux de réfection d'une fenêtre du château de Castelnau de Lévis. À l'intérieur du château, M. Gironnet, architecte des bâtiments de France, poursuit ses explications.
4: Nous sommes ici sur l'arrière de la baie. Alors, ce qui est très intéressant, c'est que, bon, vous voyez d'ores et déjà, en parlant, on s'en rend compte, mais dans les parties supérieures qui ont fait l'objet de la restauration, vous voyez dans les parties hautes, ce sont des parties neuves. Celui qui va passer, dans un coup d'œil comme ça, ne le remarquera pas forcément. Mais ce qui a été important, c'est dans l'esprit.

0: Vous voyez qu'au niveau de, mis à part la taille, dans la baie, on retrouve d'origine les trous de scellement des anciens gonds des volets que vous avez ici. Ça, c'est le système, ces trous, donc servaient à sceller des gonds sur lesquels il y avait les pentures qui permettent d'ouvrir les volets. Ça, c'est le système de fermeture ancien, d'origine, avant que l'on invente les châssis, les dormants, qui recevront après les fenêtres. Au début, les anciens fonctionnent par un système de gonds et on ouvre comme une porte. Et dans les travaux, tous les trous de gonds qui subsistent signifient qu'on a affaire à une pierre authentique, d'origine. Mais il y a certaines pierres que l'on a substituées qui étaient trop mauvaises, où je n'ai pas souhaité que les trous de gonds soient percés à nouveau pour que l'on ne trahisse pas ce qui était ancien de ce qui était neuf. Vous voyez l'esprit, ça. Ça, c'est dans l'approche d'aujourd'hui, monument historique, pour le faire comprendre. Après, l'objectif, c'est d'essayer de le faire comprendre aux gens, pour qu'ils comprennent un petit peu ce qu'ils ont sous les yeux. Autre élément qui a son importance, c'est que c'est du point de vue ce que l'on appelle de l'épiderme. Vous savez, en matière de maçonnerie ancienne, que vous soyez ici dans un château ou que vous alliez visiter, j'allais dire, les vestiges de la cité de Pompéi, on est toujours dans des épidermes. Ici, maçonnerie de briques, traces de doigts des hommes de l'époque, corps d'enduit, finition avec un badigeon qui a reçu à un moment donné, on a aussi, qui avait un décor peint, dont vous avez encore les traces, notamment, vous voyez, un petit chapiteau, là, qui est très, très fragile. Donc, tout est dans l'archéologie, dans la sensibilité de l'épiderme, de la trace. Donc, l'objectif, c'est de le faire durer le plus longtemps possible, et peut-être maintenant de l'accompagner. On verra en y réfléchissant ensemble avec vous, commune de Casseno de Lévis, sur peut-être la réalisation d'un petit document qui montre les choses. Expliquer une baie, des décors peints qui subsistent et des traces de construction. Et derrière, on a donc cette magnifique salle, une salle, ça c'est la salle typique que l'on a au XIIIe, que l'on fait au XIIIe et XIVe siècle, notamment au XIIIe. Je pense aussi à dans les ordres comme les commanderies. Je pense à Vaour, on est exactement dans la même façon de faire. Vous voyez ce type de salle avec un arc qui est légèrement brisé. Hein, ce n'est pas vraiment un plein cintre. On est donc dans la période gothique. Oui, il y a une clé. Il y a une clé. Et vous apercevez encore, ça et là, des éléments, des anneaux qui servaient, j'allais dire, à suspendre des braseros, des systèmes de j'allais dire, je cherche le terme. Oui, mais rustique. Vous voyez, on le suspendait là, au niveau de la clé. Là, comment dirais-je, la corde était reliée à l'anneau en latéral, et on redescendait ça. Et on descendait, on montait. Voilà. Le sens à entreprendre ces travaux de conservation s'inscrit aussi dans un second temps par une action pédagogique pour que les visiteurs, lorsqu'ils viennent ici, ne soient pas uniquement que dans l'émotion du vestige, mais qu'on leur donne à comprendre le mieux possible l'architecture, notamment castrale du château, par des détails. Je pense qu'on vit une époque, je pense aussi, on peut le dire, et puis légitimement, la proximité aussi, on est dans l'Albigeois, mais Albi avec l'UNESCO, toute cette réflexion nouvelle qui va nous amener certainement à répondre à une demande nouvelle et plus exigeante d'un afflux aussi de touristes et de gens qui vont visiter les lieux, pas seulement Albi, mais aussi les contrées avoisinantes et le département et la région. Et le parallèle avec le regard, le vis-à-vis avec Sainte-Cécile. Je crois qu'on vit dans une époque où l'époque de la communication, peut-être qu'on pourrait imaginer un jour, peut-être il y aura, j'allais dire, une application sur l'iPhone, j'allais dire, pour avec le château de Castelnau-de-Lévis, voilà, on se balade dedans et puis on dit, vous êtes là devant telle baie, cliquez sur numéro de temps et vous allez avoir l'explication, avec une vidéo appropriée. On va un jour y venir.
1: à la question.
2: Et alors pour la tour.
1: Monsieur Gauthier, maire de Castelnau-de-Lévis, répond.
0: On en parlait à l'instant, Francis Dardet, qui a dû partir, là, qui est un ancien artisan à la retraite, qui était charpentier de métier, qui s'est intéressé à cet aspect sécurisation du haut de la tour, qui a déjà fait une proposition que j'avais montrée à monsieur l'architecte, mais qui, je suis tout à fait de l'avis de monsieur l'architecte, est trop apparent par rapport à l'aspect que l'on a vu du village ou de la plaine. Hein. Il faut trouver quelque chose de plus discret. Enfin, on a projeté, là, montant tout à l'heure, de se revoir dans quelques mois, de monter là-haut et d'essayer de trouver de faire des propositions pour trouver un système qui concilierait à la fois l'aspect sécuritaire et l'aspect discrétion pour ne pas défigurer l'aspect de la tour que l'on a l'habitude que l'on connaît.
2: Et en attendant, il reste interdit.
0: Pour le moment, il reste interdit. Voilà.
1: Monsieur Gironnet, architecte des bâtiments de France.
3: C'est un monument qui est unique en son genre, hein, même on pourrait dire en France, en Midi-Pyrénées. Le problème de l'accès qui pose, je veux dire, des soucis légitimes à monsieur le maire et à la collectivité nécessite que de se pencher pour trouver une. J'ai proposé à monsieur le maire de l'accompagner dans sa réflexion pour essayer de trouver un bon scénario, hein, un bon projet. Ce n'est pas une chose très évidente parce que comme on a affaire à ce problème de sécurisation, de mise en sécurité qui est évidente, quand même 50 mètres de haut, les événements que l'on a connus par le passé, malheureux, on ne peut plus prendre le risque de ça. Donc il faut trouver ça. On verra peut-être la difficulté dans un système de, comment dirais-je, de une enveloppe d'éléments de ferronnerie, mais voir jusqu'à quel niveau il faut la mettre pour que un homme ne puisse pas, j'allais dire, franchir et mettre, j'allais dire, sa vie en danger. C'est pas facile. C'est une émergence haute que l'on voit de loin. À l'heure actuelle, les rambardes telles qu'on les connaît sont connues. On en a l'habitude du visuel, ça. Mais quant à en rajouter un peu plus, ça, il faut le gérer, ça. Hein. C'est difficile. Donc on a dit qu'on allait y monter. On va regarder ça. Qu'est-ce qui existe à l'heure actuelle par rapport à la taille d'un homme? Qu'est-ce qui est possible ou pas? Mais ça se réfléchit.
4: Donc ça a été vraiment, vous voyez, c'est un ensemble. C'est-à-dire que la commune, maître d'ouvrage, sans la commune et évidemment la volonté de monsieur le maire de consacrer aussi des travaux à cet édifice. Au niveau du ministère de la Culture, nous intervenons pour accompagner financièrement, ce qui paraît, je veux dire, ce qui est normal. Mais au-delà de ça, c'est aussi ce qui est très intéressant, c'est l'occasion d'être dans un chantier qui touche à des éléments du patrimoine et à des savoir-faire anciens qui sont remis en œuvre à l'occasion de ces travaux. Voilà, donc c'est toujours extrêmement plaisant.
5: Et, c'est très intéressant.
1: Monsieur Gauthier, maire de Castelnau-de-Lévis.
0: J'étais passionné par les détails que vous donniez, de choix de pierre, d'ajustage, de retrouver les anciens mortiers. Je me rappelle que vous avez expliqué aux maçons qui travaillaient sur le site de mélanger de la brique pilée avec la chaux pour avoir un aspect rosé. Tout un tas de détails que l'on ne voit pas nécessairement quand on voit le château dans son approche normale. Mais quand on entre dans le détail, de près, on retrouve l'historique de cette construction.
1: C'était donc le mardi 11 janvier 2011, au château de Castelnau-de-Lévis, la réception des travaux de réfection de la fenêtre Est par M. Gauthier, maire de Castelnau-de-Lévis, M. Gironnet, architecte des bâtiments de France, M. Varengo, directeur de la société de sauvetage, nettoyage et restauration de bâtiments, et M. Scott Carrier, tailleur de pierre à Virac.

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1: C'était Histoire locale, le créneau des archives historiques de Radio Albitzès. On retrouve tout de suite la programmation musicale et rendez-vous tout à l'heure à midi pour Bacchi d'Actu, l'actualité des cultures occitanes.

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0: 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Adicias Brabemunde, Bembenguts à l'escoute de Baki l'actu. Comme chaque semaine, je vous ai concocté une vingtaine de minutes d'actualités occitanes dans vos esgourdes. Mais avant, comme cada mes, la Talber nous mando saiditos pescados pour apprendre vocabulaire et expression en lingua nostra. 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Je suis sûre que la plupart d'entre vous connaît une expression en occitan qui contient le mot nas. 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
4: Grand merci a la Talbert per aquellos dichos pescados, los tronarenta la pal, lo mexquebe, tant qu'on est avec la Talbert, si ben voilà, apprendre et progresser en langue occitane vous intéresse, notez qu'il mène des ateliers de conversation en occitan à Cordes-sur-Ciel, que vous manquiez d'occasion ou d'interlocuteur pour pratiquer la langue occitane, que vous souhaitiez étoffer votre pratique ou que vous ayez envie d'apprendre dans un cadre d'entraide et convivial, vous pouvez les rejoindre. Ils se retrouvent tous les 15 jours en alternant le lundi et le mardi, à Mcoume des Costumes, un petit apéritif partagé à la fin. Leur rentrée, c'est le 5 octobre à 18h à Loustalou, avenue de Grésigne à Cordes-sur-Ciel. Nous pouvez contacter, c'est Boulez Maï d'Entre Seños, 05 63 56 19 17 ou talbert@talbert.org. On vous a déjà parlé de l'appel à soutien lancé par la Talbert, mais on vous le rappelle, l'association est dans une situation financière compliquée suite à une baisse importante de subventions et ils font donc appel à vous. Direction talbert.org donc pour retrouver cet appel en détail et il t'a parlé souli des tabés toutes les autres actualités de la Talbert, la date des balles, une nouvelle exposition et les infos sur leur nouvel album Balletti Blues.

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UAI focus sur le festival Occitanie tout le mois d'octobre en Haute-Garonne. Une trentaine de rendez-vous avec la culture occitane d'hier et d'aujourd'hui. Pernem Parla et Sounat Mou Romain Brunel des l'IEO 31.

0: Alors, le festival Occitanie, ou Occitania, hein, si on le dit en français, c'est simple, hein, c'est un mois consacré à la culture occitane, donc au mois d'octobre, ou autour du mois d'octobre, on va dire. C'est tous les ans. Et c'est un festival pluridisciplinaire pour lequel on retrouve une trentaine d'événements autour de la langue et de la culture occitane à Toulouse et dans le département de Haute-Garonne. Voilà, pour faire simple, pour ce festival, on a de tout. On a des concerts, des conférences, des projections, du théâtre, des ballets Titrade. Enfin voilà, il y a vraiment une diversité d'événements. L'objectif de tout ça, c'est vraiment de mettre en valeur comment dire, on va dire la grande,
1: La créativité et
0: la créativité.
1: la vivacité.
0: Exactement, de la création occitane contemporaine à tous les niveaux.
1: Est-ce que tu pourrais nous pourrions conter un peu ce qui s'est déjà passé pour le festival, parce qu'il y a eu l'inauguration le 17 septembre, avec déjà des premiers événements pour commencer à mettre l'eau à la bouche. Nous pourrions conter un peu ce qui s'est passé?
0: Ouais, bien décidé, Tungan, des failles et une pré-festenale, une power à la mode, des parlas, des warm-up, hein, donc une semaine en amont del festenal per tal des communicats et des fa passar au programme et tout à co, et des balia en veg, des beni als eveniments seguents. 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

0: 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Et puis, il subrait tout, le divendres 16 et le 17 et 17, une création à l'entour d'une projectée des Manu Théron, qui reprennent une pause au Cabiofatch à l'époque des Gatchenpeg, un projet c'est sous Gatchenpeg et El Hilal. Qui c'est sous le naissance des prophètes, c'est une rencontre entre la musique occitane, la polyphonie occitane ou provençale des Manu Théron et des musiciens qui viennent d'Algérie, du sud d'Algérie. 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des endroits, qui nous permettent de préparer un maximum de causes.
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0: 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Bah, qu'il y aura des conférences, il y a des visitos tabé de Toulouse, des visitos thématicos. En Occitan, sous l'idée. Donc, si vous voulez découvrir Toulouse et de Toulouse d'une autre biais, ben, c'est une bonne biais des faire à quoi, c'est un bon moment pour découvrir tout à quoi. 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
1: Magnifique.
0: Bah,
1: Est-ce qu'il y a des tarifs pour
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1: Segun
0: événements.
1: 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Donc, je le sens
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0: 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Et
1: Impeccable.
0: grand merci pour le convite, Clémentine.
1: Merci à toi, Luma, à Québec.
0: À distance.
1: Et pour clôturer cette parenthèse Festival Occitanie, on va écouter un extrait du titre Octobre de Super Parquet, que vous retrouverez donc en concert ce 1er octobre pour le Festival Occitanie au Métronome à Toulouse. Il y aura donc en première partie Pelle de Lutte. On écoute Octobre qui est un titre qui fait quasiment 11 minutes. On va donc s'en écouter seulement un extrait et nous tournerons après.

C'était un extrait du titre Octobre, Octobre de Super Parquet que vous retrouverez donc en concert ce jeudi 1er octobre au Métronome à Toulouse pour le festival Occitania. Il y aura en première partie Peldrut ce soir-là. Et puis donc on vous rappelle en bref, hein, ce vendredi, le festival Occitania vous propose une exposition et une projection à l'Oustal d'Occitanie à Toulouse avec Peyre Labitte et Didier Mir. Ça s'appelle T'as perdu ta langue, c'est le documentaire de Didier Mir. Puis samedi 17 et une visite de Toulouse donc en Occitan. Dimanche, la fête occitane à la mairie de Sainte-Gabelle avec le duo Boulben et un vide-grenier. Et puis après ça continuera la semaine au Québec sous l'idée que n'en tournerait par là d'im Baki Lactu. Année non continue Baki Lactu avec d'autres infos en bref d'actualité des Mancapaches, notamment bien sûr Carrières Occitanos qui se tiendra les 17 et 18 octobre à Montségu et Nariets. Alors, Carrières Occitanos, Kezako, eh bien, pour vous expliquer, je vous propose de vous lire la CRID, l'appel que vous retrouvez sur le site internet des Carrières Occitanos. 10 ans après les manifestations d'Anen Hoc, Carrières Occitanos continue d'affirmer l'Occitan comme langue vivante, populaire et de société. L'an dernier, à Villefranche-de-Rouergue, nous avons fait Occitane les rues, tout en portant la maison de Jean Petit. Nous étions nombreux à vouloir faire un mouvement. Alors nous avons continué de donner vie à un mouvement qui soutient l'idée que nous avons besoin de diversité culturelle comme de diversité écologique ou humaine. Nous défendons une langue pour tous qui nous permet de grandir ensemble dans une société ouverte, consciente de son environnement comme de son histoire. Plus un peuple porte collectivement sa culture, plus il est capable de s'organiser, de créer, d'accueillir et de partager. Dans ce sens, nous appelons à une manifestation massive à Montségur les 17 et 18 octobre. Qu'on l'appelle Château Cathare ou Forteresse Royale, Montségur est d'abord un lieu de refuge qui symbolise aujourd'hui la résistance des minorités contre l'Empire. À l'inverse d'une muséification galopante, faisons de Montségur un espace vivant d'émancipation. Ensemble, bâtissons un phare sur ce pic qui éclaire l'Occitanie entière et nous ouvre au monde. Concerts, conférences et actions, soyons nombreux. Voilà donc pour la CRID, l'appel de Carrières Occitanos, ce mouvement donc qui vous invite à Montségur en Ariège les 17 et 18 octobre. On en parlera, on en reparlera en détail la semaine au Québec, mais entre-temps, il y a les réseaux sociaux des Carrières Occitanos ou le site internet www.carrieras-occitanas.eu. Avant de déclabar Baki Lactu, notez ces deux actus tarnaises à noter dans vos agendas. À la Bastide de Rouyroux, un spectacle autour de l'Occitan se tiendra le 15 octobre avec le chanteur occitan Tswanda qui sera présent pour présenter son spectacle L'Occitanie Kezako. Ce sera gratuit sur réservation auprès de la mairie de la Bastide de Rouyroux au 05 63 98 01 26. Et puis notez la tournade Occitanos à Saint-Juéry ce 3 octobre. Rendez-vous à la gare de 15h à 21h avec un programme chargé. Il y aura du théâtre avec Luz de Rocogude, des lectures à quatre voix consacrées au Félibrige et plus précisément au docteur Christian Mathieu. Également une exposition Mistral et le Félibrige dans l'Albigeois. Puis à 18h viendra le temps des chorales occitanes avec la chorale Tradan 4D qui vient de Sébazac et puis la chorale Cantagne, dirigé par le chanteur occitan Primael Mongouzi. Puis s'en suivra un apéritif dînatoire offert au public avant le concert récital bal du groupe Camille en bal. Pour les animations de l'après-midi, la participation libre de chacun sera sollicitée à chaque animation au chapeau. Et pour l'animation de la soirée, le récital bal de Camille en bal, le tarif est fixé à 10 euros. Voilà, per la tournade occitane de Sanseri ce 3 octobre à la gare de 15h à 21h. Et c'est organisé par le Cercle Occitan de Saint-Juéry. Nenezoul déclaba et Kumo des costumes clavan et musique am Embraille qui sort un nouvel album. On vous rappelle Embraille, c'est un duo formé par Arnaud Kans au chant et percussion et Paulin Courtial au chant et à la guitare. Leur nouvel album c'est Picole ou Paix. Avec cet album, ils se tournent résolument vers la création de mélodies portées par des textes originaux en occitan. La date officielle de l'album est fixée au 16 octobre. Il est produit par Sirbentes et a été enregistré en Catalogne aux Estudis Grounds et dans les Pyrénées au studio Hetaman avec Arthur Hauer, ingénieur du son de la scène toulousaine. Il a soulidé une birade, une tournée avec cet album Picole ou Paix des Embraille. Ils seront à Naples en Italie le 10 octobre et sinon un petit peu plus près de chez vous peut-être dans le Cantal à Massillac le 24 octobre, puis à Saint-Giron en Ariège le 30 octobre.
et à Saint-Lary-Soulan dans le 65, les Hautes-Pyrénées, le 8 novembre. En attendant donc les dates de cette tournée et la sortie de l'album le 16 octobre, ils ont sorti un single Albe et Calabru, donc depuis le 18 septembre à découvrir sur les plateformes de streaming. Et le deuxième single sortira ce 2 octobre, c'est Landrun. Et donc pour clôturer cette émission, moi je vous propose d'écouter ce beau titre Albe et Calabru. Espero que vous agradera et vous disiez à la semaine au Québec, sur Radio Erdotan, Erdotan Gaillac, Radio Albitzes, ou pelque pas sur Radio País, Radio Languedoc ou Radio

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1: La radiodiffusion télévision française présente...
2: Riche de son ouverture culturelle, la communauté de communes Cidobre, Val et Plateau offre un cadre propice à la transmission et à la création artistique. Ainsi, entre septembre et décembre 2026, elle invite l'équipe artistique de la compagnie Le Cri du Son et son projet « Quand le bruitage invente le monde » d'une durée de 5 semaines au cours desquelles les artistes proposeront une immersion au cœur du Cidobre avec des créations originales de bruitage créées par et avec les habitants. Le projet « Quand le bruitage invente le monde » est un projet multifacettes sur le thème de l'imaginaire sonore, avec comme fil rouge le bruitage. Tout au long de la résidence, 4 chemins de création collective seront explorés et seront adaptés aux particularités des structures partenaires et des habitants. Les murmures imaginaires, des légendes, audio mirage, l'imaginarium sonore et crack boom paf. Des rencontres tout public, des interventions dans des crèches, des médiathèques, des stages pour les enfants et des centres de loisirs. Lancement du projet le 26 septembre à 20h à Saint-Salvi-de-la-Balme avec Charlie Charlot, un ciné-concert bruité suivi de jeux de bruitage avec le public. Le dimanche 27 septembre à 15h à Saint-Paul-de-Massuguet, studio bruitage, démonstration de bruitage et création collective sur le thème du petit train. Lundi 28 septembre à 14h30 à Ferrières, studio bruitage, démonstration de bruitage et création collective sur le thème du petit train. L'ensemble du programme est à retrouver sur www.ccsvp.fr. Le Cercle Occitan de Saint-Juéry a programmé sa 3e journée Occitane 2026. Elle se déroulera le 3 octobre dans les locaux de la gare de Saint-Juéry entre 15h et 23h avec la troupe de théâtre du Centre culturel Occitan de l'Albigeois, Luz de Rucugudo, avec 2 pièces de leur composition. Des lectures à 4 voix, consacrées au Félibrige et au docteur Christian Mathieu, qui professa à Castelnau de Montmirail, puis à Arthès et enfin à Albi. Il y aura aussi des chorales. Et le soir, récital bal animé par le groupe Camiambal, qui depuis 20 ans est une voix reconnue de la scène occitane. Rendez-vous donc le 3 octobre dans les locaux de la gare de Saint-Juéry entre 15h et 23h pour la 3e journée Occitane 2026 du Cercle Occitan de Saint-Juéry. Le réseau intercommunal des médiathèques Centre-Tarn propose un nouveau rendez-vous mensuel à partir de septembre 2026. Retrouvez une conférence d'histoire de l'art chaque mois jusqu'en juin 2027 pour toute la saison culturelle. Ces conférences auront lieu à la médiathèque de Réalmont un dimanche par mois à 15h pour vous offrir un moment privilégié de découverte et d'échange. Le premier cycle découverte et curiosité débute le 27 septembre avec la conférence Faussaire de génie. C'est gratuit dans la limite des places disponibles. Public, ados et adultes, durée 1h30, entrée par le patio à l'arrière du bâtiment, rue Anne Bourrel. Retrouvez l'intégralité des programmes et des dates des conférences sur le site du RIM, rim-centre-tarn-pomme.c3rb.org. Ouais, sinon, vous cherchez Réseau intercommunal des médiathèques Centre-Tarn. Raphaël Cordoba expose ses œuvres à la Maison du Vieil Albi depuis le 1er et jusqu'au 30 septembre. C'est ouvert tous les jours de 14h15 à 17h45, sauf le dimanche et jours fériés. Raphaël Cordoba a fait sien les mots de Victor Hugo, le relatif est dans la science, le définitif est dans l'art. Il cite sa vie comme une succession de miracles malgré les 3 guerres qu'il a dû traverser. Comme bouclier à cette violence, la peinture, la création artistique et avant tout le partage. Fondateur avec d'autres des Amis des Arts, il y donna bénévolement des cours de peinture à l'huile durant plus de 20 ans. Raphaël Cordoba n'a jamais cessé de peindre et Raphaël Cordoba expose donc ses œuvres à la Maison du Vieil Albi depuis le 1er et jusqu'au 30 septembre prochain.

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Radio Albitzès, toujours en place. Il faisait partie de la scène Les Amis du Jour d'œuf et des Québécofolies de l'édition 2017 de Poste Guitare à Albi. On va s'écouter Mehdi Kayenne. Né à Alger de parents français et algériens, le jeune Mehdi Hamdad n'a pas tardé à devenir Mehdi Kayenne, auteur, compositeur, interprète, poète, comédien et chroniqueur radio canadien. On écoute le titre Je te vois sur Albitzès.

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0: impassible. C'est le courrier de Saigon.
1: Eh non, idiot, c'est le percolateur.
0: Bon, pardon.

Silence crée une angoisse. Silence n'en dort pas bien. Silence veut toujours plus de silence. Il ressemble trop à la mort. Français doit cesser de prendre des produits pour dormir.

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Ceci est une guitare. Je ne joue pas de la guitare classique, je ne joue pas du flamenco, je joue de la guitare sommaire. Je suis professeur de guitare sommaire. Je ne suis pas ici pour vous distraire, mais pour instruire. Maintenant, s'il y en a que s'amuse de rire, je peux aussi distraire. Je peux instruire en 10-13 ans, 13 ans et demi maximum. Après, je prends ma retraite. Petit cours de guitare sommaire. Une guitare est un instrument en forme de guitare qui comporte 6 cordes. Si l'on partage la guitare en deux par le milieu, ce qui n'est pas à conseiller, on obtient 2 moitiés de guitare. Et 3 cordes d'un côté, 3 cordes de l'autre. Ces 3 cordes du haut s'appellent par conséquent les basses. En guitare classique, en guitare sommaire, on ne les appelle pas, on les ignore. La grosse difficulté de la guitare sommaire est d'éviter de toucher à ces cordes du haut qu'on appelle les basses. Pour ce, ne tripotons pas la guitare avec tous les doigts. Servons-nous uniquement du pouce. Comme son nom l'indique, pouce, ça ne compte pas. Pouce, c'est pour rire. Ha ha, ha ha. Assérie, première leçon. Les 2 accords. En guitare sommaire, nous avons 2 accords. C'est beaucoup, ce n'est pas trop. Pour effectuer ces 2 accords, nous avons une main gauche avec un pouce qui ne compte pas. Ha ha. Et un index. Avec l'index, nous viendrons appuyer sur les cordes à proximité, c'est-à-dire pas trop loin, soit sur cette corde-ci que nous appellerons donc la corde-ci, soit sur cette corde-là que nous appellerons donc la corde-mi. Et nous obtiendrons les 2 accords suivants, bling et blang. C'est très facile. Bling, c'est facile, mais il ne faut pas toucher les cordes à côté. Bling et blang, comme j'ai montré tout à l'heure. Exercice pour la prochaine fois. Sur un cahier propre, 10 lignes de bling, 10 lignes de blanc.

0: 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C'est pour les yovos.
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0: la seule chanson d'amour que j'ai écrite. Elle est bien, hein. Ça s'appelle Requiem pour un gros con. Du bien, celle-là.
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1: C'était juste pour vous rendre jaloux.

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0: Un jour, un poème sur Radio Albigès. J'ai un trésor, nous l'avons tous. S'il est notre richesse, notre joie, il peut être aussi sa pauvreté et sa tristesse. S'il nous fait grandir en humanité, il rend une ombre douce au feu des rapacités. Il peut aussi nous dévorer, comme dévore le feu l'arbre sec en nous accomplissant. Nous n'attendons que lui, pourtant il passe chaque jour, avec ou sans soleil, le temps.
1: C'était Un jour un poème, Christian Taroux.

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0: 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Adicias Brabemunde, benvenguts à l'escoute de Baki Lactu. Comme chaque semaine, je vous ai concocté une vingtaine de minutes d'actualités occitanes dans vos esgourdes. 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Et à queste cop, ça va tourner autour du nez, lunas. Je suis sûre que la plupart d'entre vous connaît une expression en occitan qui contient le mot nas. Ah ben oui, a visto de nas, solide, a vu de nez, mas figuras bouche, qu'il y a toute une fune d'autres, et c'est ce que nous fait découvrir la Talbert, à maquelle épisode inoubel de lourditos pescados.
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4: 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qu'il mène des ateliers de conversation en occitan à Cordes-sur-Ciel, que vous manquiez d'occasion ou d'interlocuteur pour pratiquer la langue occitane, que vous souhaitiez étoffer votre pratique ou que vous ayez envie d'apprendre dans un cadre d'entraide et convivial, vous pouvez les rejoindre. Ils se retrouvent tous les 15 jours en alternant le lundi et le mardi, à Mcoum des Costumes, un petit apéritif partagé à la fin. Leur rentrée, c'est le 5 octobre à 18h à Loustalou, avenue de Grésigne à Cordes-sur-Ciel. Nous pouvez contacter, c'est Boulez Maï d'Entre Seños, 05 63 56 19 17 ou talbert@talbert.org. On vous a déjà parlé de l'appel à soutien lancé par la Talbert, mais on vous le rappelle, l'association est dans une situation financière compliquée suite à une baisse importante de subventions et ils font donc appel à vous. Direction talbert.org donc pour retrouver cet appel en détail et il te la parlé souli des tabés toutes les autres actualités de la Talbert, la date des balles, une nouvelle exposition et les infos sur leur nouvel album Balletti Blues.

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UAI focus sur le festival Occitanie tout le mois d'octobre en Haute-Garonne. Une trentaine de rendez-vous avec la culture occitane d'hier et d'aujourd'hui. Pernem Parla et Sounat Bourg Romain Brunel des l'IEO 31.

0: Alors, le festival Occitania, ou Occitania, hein, si on le dit en français, c'est simple, hein, c'est un mois consacré à la culture occitane, donc au mois d'octobre, ou autour du mois d'octobre, on va dire. C'est tous les ans, et c'est un festival pluridisciplinaire pour lequel on retrouve une trentaine d'événements autour de la langue et de la culture occitane à Toulouse et dans le département de Haute-Garonne. Voilà, pour faire simple, pour ce festival, on a de tout, on a des concerts, des conférences, des projections, du théâtre, des ballets titrades, voilà, il y a vraiment une diversité d'événements l'objectif de tout ça, c'est vraiment de mettre en valeur comment dire, on va dire la grande
1: La créativité,
0: la créativité.
1: la vivacité.
0: Exactement, de la création occitane contemporaine à tous les niveaux.
1: Est-ce que tu pourrais nous spurios conta un pau ce que s'est déjà passé pel festival, parce qu'il y a eu l'inauguration le 17 septembre, avec déjà des premiers événements pour commencer à mettre l'eau à la bouche. 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
1: Impeccable.
0: grand merci pour le convite, Clémentine.
1: 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Al Québec.
0: À distance.
1: Et pour clôturer cette parenthèse Festival Occitanie, on va écouter un extrait du titre Octobre, Octobre de Super Parquet, que vous retrouverez donc en concert ce 1er octobre pour le Festival Occitanie au Métronome à Toulouse. Il y aura donc en première partie Pelle de Lutte. On écoute Octobre qui est un titre qui fait quasiment 11 minutes. On va donc s'en écouter seulement un extrait et nous tournerons à la page après.

C'était un extrait du titre Octobre, Octobre de Super Parquet que vous retrouverez donc en concert ce jeudi 1er octobre au Métronome à Toulouse pour le festival Occitanie. Il y aura en première partie Peldrut ce soir-là. Et puis donc on vous rappelle en bref, hein, ce vendredi, le festival Occitanie vous propose une exposition et une projection à l'Oustal d'Occitanie à Toulouse avec Peyre Labit et Didier Mir. Ça s'appelle T'as perdu ta langue, c'est le documentaire de Didier Mir. Puis samedi 17, une visite de Toulouse, donc en Occitan. Dimanche, la Feste Occitane à la mairie de Sainte-Gabelle avec le duo Boulben et un vide-grenier. Et puis après, ça continuera la semaine au Québec sous l'idée que n'en tournerait par là d'im Baki l'actu. Allez, non, continue Baki l'actu avec d'autres infos en bref d'actualité des Mancapaches, notamment bien sûr Carrières Occitanos qui se tiendra les 17 et 18 octobre à Montségu et Nariets. Alors, Carrières Occitanos, Kezako, et bien pour vous expliquer, je vous propose de vous lire la CRID, l'appel que vous retrouvez sur le site internet des Carrières Occitanos. 10 ans après les manifestations d'Anen Hoc, Carrières Occitanos continue d'affirmer l'Occitan comme langue vivante, populaire et de société. L'an dernier, à Villefranche de Rouergue, nous avons fait Occitane les rues tout en portant la maison de Jean Petit. Nous étions nombreux à vouloir faire un mouvement. Alors nous avons continué de donner vie à un mouvement qui soutient l'idée que nous avons besoin de diversité culturelle comme de diversité écologique ou humaine. Nous défendons une langue pour tous qui nous permet de grandir ensemble dans une société ouverte, consciente de son environnement comme de son histoire. Plus un peuple porte collectivement sa culture, plus il est capable de s'organiser, de créer, d'accueillir et de partager. Dans ce sens, nous appelons à une manifestation massive à Montségur les 17 et 18 octobre. Qu'on l'appelle Château Cathare ou Forteresse Royale, Montségur est d'abord un lieu de refuge qui symbolise aujourd'hui la résistance des minorités contre l'Empire. À l'inverse d'une muséification galopante, faisons de Montségur un espace vivant d'émancipation. Ensemble, bâtissons un phare sur ce pic qui éclaire l'Occitanie entière et nous ouvre au monde. Concerts, conférences et actions, soyons nombreux. Voilà donc pour la CRID, l'appel de Carrières Occitanos, ce mouvement donc qui vous invite à Montségur en Ariège les 17 et 18 octobre. On en parlera, on en reparlera en détail la semaine au Québec, mais entre-temps, il y a les réseaux sociaux des Carrières Occitanos ou le site internet www.carrieras-occitanas.eu. Avant de déclabrer à Baki l'actu, notez ces deux actus tarnaises à noter dans vos agendas. À la Bastide de Rouyroux, un spectacle autour de l'Occitan se tiendra le 15 octobre avec le chanteur occitan Tswanda qui sera présent pour présenter son spectacle L'Occitanie Kezako. Ce sera gratuit sur réservation auprès de la mairie de la Bastide de Rouyroux au 05 63 98 01 26. Et puis notez la Tournade Occitanos à Saint-Juéry ce 3 octobre. Rendez-vous à la gare de 15h à 21h avec un programme chargé. Il y aura du théâtre avec Luz de Rocogude, des lectures à quatre voix consacrées au Félibrige et plus précisément au docteur Christian Mathieu. Également une exposition Mistral et le Félibrige dans l'Albigeois. Puis à 18h viendra le temps des chorales occitanes avec la chorale Tradan 4D qui vient de Sébazac et puis la chorale Cantagne, dirigé par le chanteur occitan Primael Mongouzi. Puis s'en suivra un apéritif dînatoire offert au public avant le concert récital bal du groupe Camille en bal. Pour les animations de l'après-midi, la participation libre de chacun sera sollicitée à chaque animation au chapeau. Et pour l'animation de la soirée, le récital bal de Camille en bal, le tarif est fixé à 10 euros. Voilà, per la Tournade Occitane de Sanseri ce 3 octobre à la gare de 15h à 21h. Et c'est organisé par le Cercle Occitan de Saint-Géry. Nenezul de Klaba et Kumo de Costume, Klaban et Musique am Embraille, qui sort un nouvel album. On vous rappelle, Embraille, c'est un duo formé par Arnaud Kans au chant et percussion et Paulin Courtial au chant et à la guitare. Leur nouvel album, c'est Picole ou Paix. Avec cet album, ils se tournent résolument vers la création de mélodies portées par des textes originaux en occitan. La date officielle de l'album est fixée au 16 octobre. Il est produit par Sirbentes et a été enregistré en Catalogne aux Estudis Grounds et dans les Pyrénées au studio Hetaman avec Arthur Hauer, ingénieur du son de la scène toulousaine. Il y a sous l'idée une birade, une tournée avec cet album Picole ou Paix des Embraille. Ils seront à Naples en Italie le 10 octobre et sinon un petit peu plus près de chez vous peut-être dans le Cantal à Massillac le 24 octobre, puis à Saint-Giron en Ariège le 30 octobre.
et à Saint-Lary-Soulan dans le 65, les Hautes-Pyrénées, le 8 novembre. En attendant donc les dates de cette tournée et la sortie de l'album le 16 octobre, ils ont sorti un single Albe et Calabru, donc depuis le 18 septembre à découvrir sur les plateformes de streaming. Et le deuxième single sortira ce 2 octobre, c'est L'Andoulun. Et donc pour clôturer cette émission, moi je vous propose d'écouter ce beau titre Albe et Calabru. Espero que vous agradera et vous disiez à la semaine au Québec, sur Radio Erdotan, Erdotan Gaillac, Radio Albitzes, ou pelque pas sur Radio País, Radio Languedoc.

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Albitzes, tout Tsunaki, Aioli sur vous. Connaissez-vous David Bussière et Justine Laberge? Non? Pourtant, ils étaient sur la scène de l'Atanor du Off de Pause Guitare en 2017. Ils sont canadiens et font ce qu'on appelle de la French Pop. Ben ouais. Allez, on écoute ces deux-là dans le groupe Alpha Rococo avec le titre Lumière sorti sur l'album Nos Cœurs Ensemble en 2014. Bonne escoute sur la zone des radios Albitzes.

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3: Riche de son ouverture culturelle, la communauté de communes Sidobre, Val et Plateau offre un cadre propice à la transmission et à la création artistique. Ainsi, entre septembre et décembre 2026, elle invite l'équipe artistique de la compagnie Le Cri du Son et son projet « Quand le bruitage invente le monde » d'une durée de 5 semaines au cours desquelles les artistes proposeront une immersion au cœur du Sidobre avec des créations originales de bruitage créées par et avec les habitants. Le projet « Quand le bruitage invente le monde » est un projet multifacette sur le thème de l'imaginaire sonore, avec comme fil rouge le bruitage. Tout au long de la résidence, quatre chemins de création collective seront explorés et seront adaptés aux particularités des structures partenaires et des habitants. Les murmures imaginaires, des légendes, audio mirage, l'imaginarium sonore et crack boom paf. Des rencontres tout public, des interventions dans des crèches, des médiathèques, des stages pour les enfants et des centres de loisirs. Lancement du projet le 26 septembre à 20h à Saint-Salvi-de-la-Balme avec Charlie Charlot, un ciné-concert bruité suivi de jeux de bruitage avec le public. Le dimanche 27 septembre à 15h à Saint-Paul-de-Massuguet, studio bruitage, démonstration de bruitage et création collective sur le thème du petit train. Lundi 28 septembre à 14h30 à Ferrières, studio bruitage, démonstration de bruitage et création collective sur le thème du petit train. L'ensemble du programme est à retrouver sur www.ccsvp.fr. Le Cercle Occitan de Saint-Juéry a programmé sa troisième journée Occitane 2026. Elle se déroulera le 3 octobre dans les locaux de la gare de Saint-Juéry entre 15h et 23h avec la troupe de théâtre du Centre culturel Occitan de l'Albigeois, Luz de Rucugudo, avec deux pièces de leur composition. Des lectures à quatre voix consacrées au Félibrige et au docteur Christian Mathieu qui professa à Castelnau de Montmirail puis à Arthès et enfin à Albi. Il y aura aussi des chorales et le soir, récital bal animé par le groupe Camiambal qui depuis 20 ans est une voix reconnue de la scène occitane. Rendez-vous donc le 3 octobre dans les locaux de la gare de Saint-Juéry entre 15h et 23h pour la troisième journée Occitane 2026 du Cercle Occitan de Saint-Juéry. Le réseau intercommunal des médiathèques Centre-Tarn propose un nouveau rendez-vous mensuel à partir de septembre 2026. Retrouvez une conférence d'histoire de l'art chaque mois jusqu'en juin 2027 pour toute la saison culturelle. Ces conférences auront lieu à la médiathèque de Réalmont, un dimanche par mois à 15h, pour vous offrir un moment privilégié de découverte et d'échange. Le premier cycle découverte et curiosité débute le 27 septembre avec la conférence « Faussaire de génie ». C'est gratuit dans la limite des places disponibles. Public, ados et adultes, durée 1h30, entrée par le patio à l'arrière du bâtiment, rue Anne Bourrel. Retrouvez l'intégralité des programmes et des dates des conférences sur le site du RIM, rim-centre-tarn-pomme.c3rb.org. Ouais, sinon vous cherchez Réseau intercommunal des médiathèques Centre-Tarn. Raphaël Cordoba expose ses œuvres à la Maison du Vieil Albi depuis le 1er et jusqu'au 30 septembre. C'est ouvert tous les jours de 14h15 à 17h45, sauf le dimanche et jours fériés. Raphaël Cordoba a fait sien les mots de Victor Hugo, le relatif est dans la science, le définitif est dans l'art. Il cite sa vie comme une succession de miracles malgré les trois guerres qu'il a dû traverser. Comme bouclier à cette violence, la peinture, la création artistique et avant tout le partage. Fondateur avec d'autres des Amis des Arts, il y donna bénévolement des cours de peinture à l'huile durant plus de 20 ans. Raphaël Cordoba n'a jamais cessé de peindre et Raphaël Cordoba expose donc ses œuvres à la Maison du Vieil Albi depuis le 1er et jusqu'au 30 septembre prochain.

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trouve d'excellentes nouveautés à vous faire découvrir. On commencera aussi l'émission avec l'interview de David Reed. Il me l'a accordé lors de la fête des Estivants d'Arvieux au début août. Et comme ça, vous en saurez plus sur l'actualité de David Reed avec du nouveau dès le mois d'octobre.

Et on terminera avec la bonne nouvelle de ces excellents concerts prévus par l'AJAL lors des incontournables. C'est donc le 17 octobre, Yannis Odio à Negmaron, ça va être...

0: on commence donc par l'interview de Devirid, qui nous explique pourquoi on l'a pas trop vu ces derniers temps et qui nous donne de très très bonnes nouvelles sur son actualité. C'est parti, Devirid.
1: Alors, juin 2025, je suis devenu papa, donc du coup, d'un petit garçon qui maintenant a un an et un mois, 13 mois. Et donc, effectivement, après la sortie de l'album d'Éruption de l'être, c'est pour ça qu'il y a eu un petit creux en termes de sortie, on va dire, et d'actualité. Donc voilà, en gros, j'ai sorti un single pour l'instant depuis Éruption de l'être, Sweet Reggae, là, en featuring avec Jameson. Donc ça, c'était une belle sortie. Et c'est vrai que derrière, j'avais l'idée d'enchaîner, mais en fait, je savais pas ce que c'était la parentalité. Puis j'ai pas eu trop le temps d'enchaîner comme je voulais. Et j'ai envie aussi de jouer vivre ces moments-là à fond avec le bébé là, qui grandit, là, qui a fait ses premiers pas et tout. Et voilà. Et donc là, par contre, on se relance un peu sur du nouveau.
0: Qu'est-ce qui a changé dans ta vie d'artiste globalement depuis ce moment ?
1: La chose la plus changeante, on va dire, je dirais, c'est la disponibilité que j'ai pour la musique, les temps de création. Disons qu'avant, je me gérais moi-même. Donc, si je voulais écrire des textes ou être dans ma bulle jusqu'à 3h du matin et me lever à 11h, je pouvais. Là, c'est plus le cas. Donc, voilà, à 6h du matin, il est debout, je suis debout, donc je me couche beaucoup plus tôt. J'ai d'autres moments de création sur d'autres plages d'horaire, on va dire, mais c'est ce qui change le plus, je dirais, c'est vraiment la disponibilité qu'il n'y a plus pour ça, et du coup, mais qui est pour autre chose de très beau, hein, y a pas de souci, mais c'est vrai, quoi, c'est ce qui change, c'est ça, et après, bon, aussi plein d'autres choses qui changent au quotidien, mais qui sont très belles et très fortes.
0: Après une petite pause, tu as réussi à faire quand même 5 dates avec Alborosie.
1: Ouais. C'est ça, ouais.
0: Et une belle tournée quand même, ouais. L'été.
1: Ouais, ouais, c'est ça, je suis content parce qu'effectivement, avec pas trop d'actualité, généralement, quand on sort pas des nouveaux morceaux, on nous dit toujours, ouais, il n'y a pas d'actualité, on va pas trouver de date. Et là, au final, on a quand même réussi à avoir des belles tournées, et notamment cette opportunité avec Alborosie qui a été vraiment très belle tournée de 5 dates dans des conditions vraiment trop bien, des super salles de concert toujours remplies. Donc c'était vraiment super de pouvoir vivre ça, et effectivement, sans trop d'actualité, c'était une bonne opportunité quand même.
0: Et quel accueil t'a réservé le public, son public ? Est-ce que tu as eu un bon accueil ?
1: Ouais, ouais, franchement, j'ai été content. J'ai eu plein de bons retours à chaque date. C'est des belles dates, quoi. À chaque fois, il y avait au moins 700-800 personnes dans les salles. Et du coup, bah, tu as forcément les retours des gens un peu sur les réseaux, aussi après le concert. Et j'ai eu beaucoup de retours positifs. Et forcément, ça fait développer le projet. Ça le fait connaître aussi dans plein de villes différentes. Et donc, ouais, j'ai eu plein de bons retours sur le concert qu'on a fait. Donc, c'est clair que ça fait plaisir. C'est ce qui est vraiment chouette avec les premières parties, c'est que c'est un public ciblé, c'est-à-dire que tu vas dans 5 villes de France différentes et tu as 800 personnes qui aiment le reggae de cette ville-là. Oui. Donc forcément, je dirais que c'est ciblé et ça permet de bien évoluer, quoi.
0: Et ces retours, maintenant que tu es papa, est-ce que tu les vois encore différemment d'avant ?
1: Pas forcément, non. Les retours que j'ai, on va dire, en tant qu'artiste sur scène,
0: oui.
1: Non, pas forcément. C'est plus après des pensées que je vais avoir pour lui ou des moments comme ça, mais non, ça, je l'accueille, on va dire, ça reste en tant qu'artiste sur scène. En tant que chanteur, j'ai ces retours-là et je les vis en tant qu'artiste.
0: Il me semble que tu as une actualité prévue pour le printemps, dis-moi,
1: voilà,
0: un peu plus.
1: C'est ça, ça y est, on se remet au boulot. Et donc en gros, là, on va sortir début octobre un premier single qui s'appelle Roots and Colcha, qu'on va jouer en live d'ailleurs, voilà, qu'on commence à jouer en live, qu'on va jouer ce soir, un tout nouveau single qui n'est pas sorti, qui va sortir début octobre. Et après, il va y avoir une sortie de single tous les un mois et demi à peu près, jusqu'à début juin 2027, où là, il y aura une sortie d'album. Voilà, donc il va y avoir pas mal de sons, on est sur 7 ou 8 singles qui vont sortir jusqu'à la sortie. Et donc pas mal d'actualités. Et là, le premier single, Roots and Colcha, il est prêt, il n'a plus qu'à sortir. Et là, on est en train de bosser sur les autres qui arrivent derrière.
0: Est-ce que tu es en train d'écrire encore des chansons ou est-ce que c'est fini ?
1: Il y a une grosse trame déjà, il y a beaucoup de morceaux où j'ai déjà les refrains, les idées de couplets, les titres des morceaux. Donc l'album, il est quasiment quand même écrit dans sa, dans sa majorité. Ouais. Mais il y a plein de couplets encore que j'ai envie d'améliorer ou des refrains, ça dépend. Donc il y a plein de morceaux que j'ai envie de peaufiner. Et il y a encore la place pour un ou deux morceaux où j'hésite les mettre, pas les mettre. Mais après, si demain j'ai une inspiration et un nouveau texte, il y a encore la place pour le mettre sur l'album. Donc on n'est pas à l'abri d'une nouvelle inspiration. Mais effectivement, quand même, dans la construction d'album, il y a quasiment tous les titres qui sont déjà en construction, quoi.
0: Et tu veux lui donner une couleur particulière, ouais. Tu as une idée?
1: Ouais, c'est tout à fait. Voilà. Là, la direction, c'est vraiment de retourner au reggae. Parce que c'est vrai que depuis le début des Vérides, il y a eu pas mal d'inspirations sur Recalibré, par exemple, d'Amérique latine. Des fois un peu plus hip-hop, un peu plus électro, quoi. Donc là, c'est vraiment l'idée de revenir au reggae. Alors pas comme The Banyans de mon groupe d'avant non plus, pas Reggae Roots. On restera sur un reggae New Roots, un peu hip-hop. Mais ce sera un album qui est clairement reggae dans la musique, dans le chant, dans le message, tout ça.
0: Avec du français ou et tout en anglais?
1: Que du français. Il y a un titre en anglais dessus et des fois quelques refrains en anglais, mais à 90%, ce sera du français.
0: Il y aura une petite chanson pour Joël ou pas?
1: Ça fait partie des chansons de construction, effectivement, mais j'ai tellement envie d'en faire une belle chanson que j'arrive pas pour l'instant à sentir que le morceau il est à la hauteur de ce que je vis. C'est pas évident de mettre les mots. Donc je suis en train de travailler dessus, mais ça me tient à cœur effectivement, parce que quand l'album va sortir, il aura déjà 2 ans. Donc du coup, ça me tient à cœur effectivement d'avoir un morceau qui parle de ça sur cet album, parce que ça prend tellement de place dans ma vie que je peux pas l'exprimer au moins sur un morceau sur cet album.
0: Ce soir à la fête des Estivants d'Arvieux, donc tu as dit que tu allais nous faire un titre. On en aura un ou d'autres?
1: Alors du nouvel album, il y en aura que un. Voilà, Roots and Culture, qui est le premier single qui va sortir. Après, on va jouer aussi Sweet Reggae, mais qui est déjà sorti avec Jameson, mais qui n'est pas sur, il est pas sur des albums, ce single-là. Donc, on a décidé de le mettre aussi sur l'album. Il sera aussi dessus, qu'on va jouer ce soir. Mais pour un inédit et morceau inconnu, il n'y aura qu'un, c'est ça.
0: Pour terminer, qu'est-ce que tu as envie de souhaiter pour l'avenir? Tu peux le dire en chanson, si tu veux.
1: Souhaiter de célébrer, continuer à célébrer de manière générale, j'ai envie de dire la vie, hein, même si c'est voilà, très vaste, mais c'est aussi, ça fait partie de mon message et c'est quelque chose aussi que j'apprends beaucoup aussi avec un nouveau-né, qu'un enfant se rend compte qu'il y a plein de détails sur lesquels lui va s'arrêter, qu'on ne s'arrête plus et ça ramène à ça aussi. Et comme je finis toujours mes concerts avec ce morceau, célébrer, c'est inviter les gens à rester dans la gratitude et la reconnaissance de tout ce qu'on vit et de continuer à essayer de vivre tout ça comme une célébration, comme quelque chose qui se fête, qui est précieux, qui est beau. Donc ça fait célébrer la vie ensemble, on peut être fier. 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
0: Et voilà pour l'interview avec Deviryd. Et donc ce fameux morceau dont il parle, qu'on découvre début octobre, je vous le fais écouter avec grand plaisir, c'est Roots and Culture. C'est parti, Deviryd.

annoncé de très bonnes nouveautés à découvrir dans cette émission. Et on va commencer avec Famara et sa magnifique voix sur le single City of Sun, découvert grâce au single envoyé par Boomrush Promotion, sorti single du mois d'août. C'est donc ma sélection Famara, City of Sun.

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1: Et on enchaîne avec le label originaire de Nouvelle-Calédonie, Little Rock Sound, qui présente le morceau We're Ready, avec un des pionniers du mouvement MC en Afrique du Sud. C'est donc Crosby et Bolani, et on a un featuring avec Pomi Sizani, également originaire de Cape Town en Afrique du Sud. On écoute cet excellent single.

Et on continue encore avec une nouveauté du 11 août, ce coup-ci. C'est donc né lors d'un voyage en Angleterre. Ça s'appelle Bristol et ça réunit Arctic, Stomach Dub, Vomocals et Jardin Secret. C'est donc un opus aux sonorités Deep Dub qui puise son inspiration dans l'énergie créative de la ville emblématique de Bristol. Ça mêle mélancolie et espoir. On écoute donc la version Remind de Bristol, Arctic, Vomocals, Jardin Secret et ce Mike Dub. Très très bon.

album pour Queen Africa. On écoute donc l'anthem featuring Ian Rush. C'est extrait donc de son 4e album Brave of Life. C'est paru le 14 août et on écoute ce single.

Et on continue avec un album paru le 28 août. C'est l'album de Kabaka Pyramid, Rebel Music, The Lyrics Tape. C'est donc 15 ans après que Rebel Music a révélé Kabaka Pyramid au monde entier. L'artiste renoue avec l'esprit de ce projet fondateur. Et grâce à Rebel Music, The Lyrics Tape, il réinterprète cet album sous un angle très...

Et on continue avec un deuxième single de son prochain album, c'est celui de Supac, qui s'associe au producteur Xanti et la chanteuse Victoria pour nous proposer un dub puissant avec des textures aux accents techno. On écoute le single Playman qui est paru le 3 septembre.

0: Et la dernière nouveauté que je vous propose pour cette émission, c'est donc OBF Mr. Williams and the Lady Alice sur le Ring the Alarm. 10 ans après la sortie du titre emblématique Mandela, OBF et Mr. Williams collaborent à nouveau. Et cette fois, ils sont rejoints par Lady Alice, figure de la scène de Manchester. Le trio nous livre une performance explosive en écoutant Ring the Alarm, c'est OBF.
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termine cette émission avec deux singles des artistes que vous pourrez trouver pas loin de chez nous. Ça se passe le 17 octobre à Baraqueville pour le concert Les Incontournables. Il y aura donc Yanis Odua, l'Énigme Marron et pour faire le bal des gens du coin et pour se faire plaisir et se motiver pour y aller tous. On va écouter un morceau de Yanis Odua et après l'Énigme Marron. Je vous ai choisi Je veux du love, hein, extrait de son excellent dernier album avec FNX. L'album s'appelle Mon frère. Il est paru le 13 juin 2025. C'est parfait. On écoute avec grand plaisir Yanis Odua qui nous prépare aussi un nouvel album. C'est parti.

très très bonne nouvelle. On retrouve Yanis Audua aux Incontournables à Barraqueville le 17 octobre.

et pour l'accompagner juste avant, vous retrouverez les Nègres Marrons qui d'ailleurs viennent de sortir un album éponyme le 3 juillet. Alors je ne l'ai pas encore, mais pour faire plaisir, on s'écoute un extrait du très très bon album paru en 2008, Les Liens Sacrés. C'était leur 4e album et on écoute Petites Îles avec la grande Césaria Bora.

8 octobre, une soirée à ne pas manquer absolument. Les gens du coin, Neg Marron et Denis Audouin, un gros cadeau pour vous grâce à la motivation de la Jalan. Rendez-vous donc le 17 octobre pour cette belle soirée. Merci encore mille fois à la JAL, à des associations comme celle-là qui font vivre la musique, les petites salles localement. C'est excellent, merci mille fois. On se retrouvera donc le 17 octobre pour ces beaux concerts. Et merci encore à Deviride pour ces bonnes nouvelles et cet excellent son. L'album à venir, j'en suis sûre, sera excellent aussi. À très bientôt.

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2: Et ça y est, c'est reparti pour Pollux Mag FM.
3: C'est reparti, salut, bonsoir à tout le monde.
2: On part avec un bon piratage de morceaux de Radio Albigès,
3: ouais.
2: On espère qu'ils n'en voudront pas.
3: Mais non, c'est pour la grand-messe du 20h du 4e lundi du mois, ça fait toujours plaisir de retrouver Pollux Mag FM pour la 4e ou 5e saison.
2: Exactement, et la 60e émission.
3: 60 émissions, vous
2: c'est
3: imaginez
2: beau.
3: Oh là là.
2: Ouais, et ça faisait longtemps qu'on vous avait pas vu en direct. La dernière, c'était le 23 juin, donc ouais. Vous nous avez manqué. Et ça fait plaisir de te retrouver au micro, Jimmy. Comment ça va?
3: Ben ça va très bien. Un été pour se ressourcer, pour faire plein de découvertes, hein, plein de sorties, plein de concerts, plein de choses, et revenir pied au plancher pour cet automne. Et toi, Vincent, comment ça va?
2: Eh ben moi, exactement pareil. Je suis content là de reprendre cette saison avec vous, avec Pollux Asso plus largement, qui a déjà bien commencé avec plein de belles choses. Et plein de belles choses à venir, donc voilà.
3: On verra
2: c'est
3: ça sur la page d'actu.
2: Exactement. On est toujours avec nos techniciens de choc, avec Philou et Steph qui sont là, qui se partagent le micro.
4: Et salut.
5: Salut à tous.
3: Ça va les amis, la foule pour
4: super content de revenir.
3: Ouais. Vous avez acheté un nouveau cartable?
4: Ouais.
2: Il y a pas de cheville dessus.
3: Tu reviens blessé, Philou?
4: Oui, une petite chute en randonnée.
3: Ah tiens.
4: Tu étais pas loin d'ailleurs.
2: Pour une fois que tu t'étais pas blessé à l'Extreme Fest.
4: Oui.
3: Tu t'es ruiné à la rune.
4: À la rune, c'est ça.
3: Ah là là. Et puis on a Marion aussi par là qui assiste à l'émission de loin. Ça va Marion?
6: Ça va, très bien.
3: Marion, bénévole Pollux, membre du conseil d'administration aussi. C'est cool que tu sois avec nous ce soir.
2: On est toujours ravis du coup de vous retrouver sur Pollux Mag FM, sur Radio Albigès, Radio Air d'Otan, Radium, tous les 4e lundi du mois en direct et en rediff. On va pas vous faire tous les créneaux et toutes les plages, sinon on va se rater.
3: Si nous allons prendre 2 heures, puis on va se dire au revoir.
2: mais voilà, on est toujours aussi heureux de repartir aux côtés toutes ces radios associatives. Voilà, engagés qui font un travail aussi pour permettre de l'info locale. Donc merci à toutes les personnes qui œuvrent pour ça.
3: C'est clair, merci de votre engagement et puis merci de votre confiance de nous donner encore les clés du studio pour foutre un petit peu le bordel pendant 2 heures.
2: Exactement, et merci à vous auditeurs, auditrices qui êtes là aussi parmi nous. N'hésitez pas, comme à chaque fois, à nous faire un petit signe, à nous dire que vous êtes en vie, qu'on ne parle pas tout seul dans les micros.
3: Ouais, manifestez-vous, c'est super important pour les gens qui font de la radio d'avoir un petit retour comme ça, parce que cette radio, je vais y arriver, est associative et donc on n'a pas de médiamétrie.
2: Ouais.
3: Alors la seule chose qu'on a pour jouer de notre portée sur l'émission, c'est vos retours. Et vos retours plutôt en live ou sur les réseaux.
2: Ouais. Pas de médiamétrie, pas de double tap, juste coucou les copains, on vous entend, c'est cool.
3: Et pas
2: c'est
3: de
2: bien mieux comme
3: et
2: ça.
3: Pas de publicité.
2: Exactement.
3: Une radio indépendante comme l'est aussi Pollux Asso.
2: Ouais, et on vous rappelle que donc Pollux Mag FM, c'est justement toute l'actu de Pollux Asso à la radio avec 3 invités. Un invité qui est membre de l'association, qui est même un membre émérite, qui est là depuis de longues années et qu'on est très très heureux de recevoir.
3: Qui vous a vu grandir même.
2: Voilà, qu'on vous présentera tout à l'heure. On est également avec un invité culturel qui vient de boucler un événement, qui vient malgré la fatigue, donc c'est hyper cool, on vous en dira plus là aussi tout à l'heure. Et un groupe à découvrir aussi en interview, en live, en fin d'émission. Avant de vous présenter tout ce beau monde et de leur donner la parole, tu nous as choisi un petit morceau, tu m'as piqué un morceau même, Jimmy.
3: C'est vrai? C'est celui-là que tu avais choisi ou...
2: C'était pas forcément celui-là, mais c'est
3: le groupe.
2: Ouais. Mais c'est un très bon choix.
3: Bon, très bien. Le groupe s'appelle Rat Salad. C'est un groupe qui est australien, qui s'est monté en 2018. Ils ont sorti un nouvel album au mois de mai 2026. C'est un groupe qu'il faut voir sur scène. C'est un groupe furieux, bien vénère, qui se prend pas au sérieux. C'est un trio d'ailleurs. Qu'est-ce que je voulais dire? Oui, le sujet de leur chanson, c'est des choses très engagées, un petit peu des cris du cœur au niveau social, etc. Mais aussi des choses un peu plus légères. La chanson qu'on va écouter s'appelle Sotherly. C'est une chanson qui parle du lieu où ils habitent, qui est un endroit un petit peu paradisiaque en Australie, qui pourrait donner envie. Et en fait, non, parce que tout est foutu en l'air par un putain de vent et des tempêtes régulières. Et en fait, ça pourrit tout, un peu comme les gens qui habitent à Leucate en France. J'imagine que c'est un peu ça. Et cette chanson parle de ça. Voilà, il y a aussi des sujets légers dans le punk engagé. On va s'écouter donc... Rat Salad.

0: Rat Salad sur Pollux Mag FM pour lancer cette nouvelle saison avec la pêche, la fougue, fond d'énergie des Australiens comme d'habitude, toujours un gros kiff. Merci Jim.
1: Mais avec plaisir, membre éminent, membre de la confrérie du rock australien pour commencer Pollux Mag FM, c'est parfait.
0: C'est parfait pour présenter nos trois invités du jour. Philou nous avait coupé, il ne voulait pas qu'on vous présente les invités d'aujourd'hui.
2: Boycott.
0: Voilà, donc nos trois invités, donc comme vous le disiez, on a donc Yannick des Drac Events qui est là, qui est encore en vie après son week-end sur le festival Rouge au Grison. Salut.
3: Salut, ouais.
0: Ouais, merci d'être avec nous.
3: Ben merci à vous d'avoir pensé à nous.
0: Ça va, pas trop fatigué ?
3: Ça va, on va y arriver.
0: Très bien, du coup, toi tu es là pour nous présenter un petit peu tout à l'heure, donc Drac Events, association plutôt spécialisée dans les musiques électro sur Albi, qui organise de plus en plus d'événements. Dont Rouge Horizon ce week-end. Merci d'être là avec nous.
3: C'est exact, merci.
1: On a aussi autour de la table Marc.
4: Ouais.
1: Comment ça va, Marc
4: Lemen. Marc Lemen. Le régisseur Marc Lemen. Voilà. Attention.
0: Une légende sur le plateau de Pollux Mag FM. Et c'est hyper chouette parce que je n'étais pas sûr que tu aies envie de venir à la radio.
4: Si.
0: Mais si.
4: On ne me voit pas à la radio. C'est l'avantage.
1: Trop bien. Mais merci de ta présence. Et puis du coup, on va faire découvrir à nos auditeurs tout cet univers de l'intermittence, de la technique, tout ça. Et parler de
4: le monde caché derrière les rideaux.
1: Oh, exactement.
0: Et de quelqu'un qui a vu l'assaut grandir de sa constitution jusqu'à aujourd'hui. Quoi. Donc,
4: ah oui, c'est clair.
0: Pour le coup.
4: Ouais, de la naissance en 2000.
1: Ouais. Ouais. Même avant la naissance, tu étais, appelle,
0: sage-femme.
1: Je sais pas, mais.
4: Oui, le temps de 4,7 et voilà. Je sais plus.
1: Les
4: cubes et tout ça.
1: Les années 90.
4: C'est ça.
1: Ça date, malheureux.
0: Et enfin, on a la chance d'avoir avec nous Louise, Clément et Jean-Loup du groupe Mano Libre. Salut à tous les trois.
5: Bonsoir.
0: Salut.
6: Bonsoir.
1: Merci d'être avec nous autour de la table. Comment ça va ?
5: Ça va bien.
1: Bon.
7: Ouais, ça va très bien.
0: Hyper content de vous recevoir parce que c'est vrai qu'on a peu de groupes qui font de la musique plutôt influencée à Amérique latine, en plus avec une harpe pour la première fois, j'allais dire sur la scène, mais en tout cas sur le plateau de Pollux Mag FM, donc c'est hyper chouette.
1: C'est pas parce qu'il y a les images qu'il faut mentir aux auditeurs. Ça.
0: Exactement.
1: Non, en tout cas, merci beaucoup et chers auditeurs, restez jusqu'au bout pour avoir la chance d'écouter le live de nos invités du soir, parce que nous, on a eu la chance de faire des balances, on avait le temps, et ça sonne pas trop mal, et ça va être un bon moment. Merci à vous.
0: La chance de pouvoir se poser, prendre le temps d'écouter un petit peu. On ne peut que vous conseiller de rester avec nous jusqu'à la fin de l'émission. Si vous n'avez pas le temps, que vous devez coucher des gosses ou je ne sais quoi, vous pouvez nous retrouver en podcast aussi sur le site web de Pollux Asso, sur Radio Albigès, sur nos réseaux. Donc vous avez mille et une manières de nous retrouver.
1: Pour l'heure, Vincent, tu nous proposes un petit titre ?
0: Ouais, carrément. Allez. Beaucoup plus calme que Rat Salad, beaucoup plus froid aussi, puisque c'est un rappeur lillois qui est en train de tout péter en ce moment, qui s'appelle Ben PLG. C'est un rappeur qui s'est inspiré beaucoup de son grand-père, journaliste à la Voix du Nord, et de son métier aussi dans le social, enfin de son ancien métier, je pense, maintenant, parce que ça commence à bien marcher pour lui. Voilà, de travailleur social, c'est quelqu'un qui a des textes qui sont très vivants, très imagés, très teintés, très ancrés un petit peu dans le réel, et qui sort un album qui s'appelle L'Histoire sans fin le 2 octobre, et que il a sorti un premier titre qui s'appelle justement L'Histoire sans fin, et qu'on va s'écouter de suite sur Pollux Mag FM en attendant l'album.

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0: Vous êtes bien sûr Pollux Mag FM. Ben PLG a été coupé au couteau. Ouais. Tant pis pour lui. Et c'était le choix de Vincent pour ce premier morceau de Pollux Mag FM, exactement. La 60e de septembre.
1: Exactement. Il est temps de passer à notre premier invité du jour.
0: Allez, banco.
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0: Le beau jingle qu'on n'a toujours pas refait.
1: Ouais. On va les faire un jour. Hein. On
0: un
1: vous
0: jour,
1: dit à chaque fois.
0: Je ne sais pas si on va pas s'y attacher à force.
1: Ouais. De toute façon, c'est toujours pareil. Ça viendra à un moment où ce ne sera pas anticipé.
0: Exactement.
1: Comme les premiers.
0: En tout cas, quelque chose qu'on a anticipé, c'est la venue de Yannick. Merci à toi d'être autour de la table avec nous.
3: Merci à vous.
0: Est-ce que tu peux te présenter, tout simplement, à nos auditeurs ?
3: Ouais, je peux. Donc, moi, c'est Yannick, président de l'association Drac Events sur Albi, association culturelle événementielle. On promouvoit la musique électronique essentiellement sur la Ligeois.
0: D'accord.
1: Du coup... On le disait, ouais, j'y vais, on se règle, c'est la rentrée. On le disait, sorte d'un événement qui avait lieu samedi, donc il y a deux jours, si vous nous écoutez en direct. Est-ce que c'est un peu, comment tu te sens là, deux jours après cet événement Rouge Horizon qui avait lieu donc sur les berges du Tarn à Albi?
3: Le premier mot, c'est un peu fatigué, mais ça va. La deuxième chose, bon, sur un petit nuage parce que tout s'est bien déroulé. On a eu là aujourd'hui, il y a eu pas mal de débriefs entre les bénévoles et le bureau, donc voilà, que des bons retours, des bons souvenirs. Un événement qui s'est super bien passé, super bien déroulé, dans la joie et la bonne humeur, un format assez familial en plus.
0: Tu peux nous le décrire cet événement?
3: Ouais, complètement. Donc c'est un open air qui s'est déroulé sur les berges du Tarn sous le pont vieux à Albi. Donc les horaires c'était 16h-23h30. On a proposé une programmation musicale. Donc ça va être, c'était essentiellement des artistes locaux. J'ai envie de dire Grand Sud. Voilà, il y avait des gens de Montpellier, de Toulouse, d'Albi, de Castres, voilà. Et ensuite, attenant à notre événement, on a voulu mettre en avant aussi des créateurs par le biais d'un village créateur.
0: Okay.
3: Donc voilà, on avait des gens de tout horizon et artistes de tout horizon avec des sculpteurs, des peintres, des photographes, enfin voilà, tout plein de d'arts différents à mettre en avant.
1: Donc un événement vraiment avec une esthétique musicale, avec plein de choses autour pour aussi pouvoir profiter du moment, passer un moment entre amis, en famille.
3: Exactement, ouais. Donc un événement qui se veut familial, facile à vivre. Donc on voit clairement, à partir de 16h, on avait des gens avec les poussettes, avec les enfants, les grands-parents, sortis de resto souvent, qui sont venus boire un petit coup, voir ce qui se passait sur les berges. Donc ouais, vraiment, vraiment cool. Et puis après, plus la nuit, comment dire, plus la soirée arrivée, la nuit tombée, ça c'est un peu plus...
0: Les loups-garous étaient de sortie.
3: Exactement. Les loups-garous étaient de sortie.
1: Et justement, l'électro est un style de musique que, par exemple, je connais pas très très bien. Enfin, en tout cas, c'est pas du tout là où j'irais vraiment parler à la technique et tout ça. Mais il y a beaucoup peut-être de stéréotypes qu'il peut y avoir autour de ces musiques au début, qui est ces événements-là aussi, gratuits, ouverts à tout le monde, assez familiaux en journée. Ça permet peut-être de contrebalancer ça.
3: Oui, exactement. Je pense que oui, c'est un style musical qui peut-être peut être mal vu, j'ai envie de dire, alors que, enfin, je veux dire, c'est totalement abordable pour tout le monde. Bon, forcément, suivant la programmation, on peut faire des choses très pointues comme très faciles à écouter. Le but de Rouge Horizon, c'était justement de rester sur de la house assez facile à écouter. Rouge Horizon, c'est vraiment... un style musical, donc là on était sur de la house colorée, vraiment, fin d'été, été indien en plus, un temps incroyable. Mais voilà, l'idée était là d'allier cette couleur musicale à cet événement et de le rendre accessible à tous.
1: C'était une première du coup pour le Festival Rouge Horizon qui est un appel à d'autres derrière ou...
3: Alors c'était une première, oui. Alors il est arrivé suite au Hello Sunshine qui se passait sur Frégérolles, au domaine de Manon. Mmh. Deux années où on proposait des petites programmations aussi. Et dont l'idée, c'est de se rapprocher d'Albi pour proposer quelque chose peut-être un peu plus ancré et de plus accessible, disons, pour la population, quoi, pour notre public aussi. Mais oui, donc du coup, première édition, et je pense que là, on est déjà en train de réfléchir à la seconde.
0: Oh, super, en plus, oui, c'est un pari relevé, j'ai l'impression. Et puis, c'est pas tout à fait la même chose d'aller dans un domaine privé.
3: Oui.
0: Où il y a quelqu'un qui te reçoit avec une infrastructure en dur déjà montée, etc. Et puis d'aller sur le domaine public, d'avoir à dealer avec une municipalité, d'avoir à sécuriser le lieu, de montrer un peu patte blanche, de dire oui, on arrive avec de l'électro sur les berges du Tarn dans l'après-midi, au milieu de la cité épiscopale.
3: Ouais, exact.
0: Ça, mais voilà, c'est quand même un step de franchi, quoi. Bravo, c'est cool.
3: Ben merci, ouais. Ouais.
0: Ça s'est bien passé pour vous tout ça ? Vous n'aviez pas trop d'appréhension ? Tout a roulé, ça allait ?
3: Un peu d'appréhension par rapport à la proximité de la rivière, ouais. Quoi, du Tarn. Mais non, finalement, tout s'est bien déroulé. Donc ça, ouais, ça fait un peu flipper quand même. Ouais. On est en pleine nuit, bon, à côté d'une rivière qui a quand même un courant assez important. Bon, par chance, elle n'est pas très grosse en ce moment. Mais bon, voilà, ça fait toujours un peu flipper. C'était la plus grande des craintes, ouais. Je pense. Ensuite, assez confiant. On a eu la chance d'être accompagné aussi par Bruit en Cuisine, du coup, qui tient cette guinguette sous le pont vieux, qui nous a accueillis au sein de son établissement, puisqu'on occupait vraiment sa terrasse. Donc premier aussi.
0: Cool.
3: On peut le remercier, enfin je le remercie.
0: Oui, oui,
3: là maintenant en tout cas, mais oui.
0: On a dit qu'on faisait pas de pub, mais quand ça servait le propos, on pouvait le faire. Et surtout quand c'est des gens qui aident la culture, il y en a pas tant que ça.
3: Ouais. qui était craintif un peu de ce qui allait se passer. Normal. Il nous connaît pas, on n'est pas beaucoup connu, on n'a pas forcément beaucoup de notoriété. Ou voilà, on a 4 ans, il faut pas l'oublier, Drac Evans. Mais voilà, je pense qu'on lui a montré de quoi on était capable aussi. Et au fil du week-end, il a compris que voilà, on n'était pas venu pour casser la baraque. Voilà, ouais, c'était pas le but, quoi. Le but, c'est de faire quelque chose de pérenne et qu'on puisse retravailler ensemble l'an prochain, quoi.
0: Faire les choses sérieusement sans se prendre au sérieux et que.
3: Exact.
0: Que vous passiez une belle journée.
1: Et une confiance qui se gagne aussi petit à petit, parce que c'est vrai que beaucoup d'acteurs culturels, notamment sur l'organisation d'événements de festivals, bah, y a toute une crédibilité à faire et à créer. Et c'est pas toujours facile, parce qu'il y a beaucoup d'a priori en général.
3: Exact. Oui, il faut montrer patte blanche. En fait, je pense que le plus long, c'est ça, quoi. De montrer de quoi on est capable. Bon, montrer de quoi on est capable, bon, encore, c'est encore un sujet, mais de montrer qu'on a pensé à tout.

0: donc du coup un hommage à Kaminsky qui nous a quitté cet été. C'est un artiste que j'aime beaucoup. Ce que j'aime chez lui, c'est ce côté cinématographique qu'il met dans tous ses morceaux. C'est vraiment quelque chose pour moi qui me fait rêver un peu. On ferme les yeux et on peut s'imaginer facilement ce qui se passe. Donc là, en l'occurrence, Pacific Coast, c'est un morceau qui me plaît énormément. C'est un morceau inspiré d'un jeu qu'on a dû jouer, je pense, que cette génération. Je l'ai porté parce qu'il se trouve que je l'ai.
1: Outrun ?
0: Il s'appelle Outrun sur la Mega Drive, sur la Sega Mega Drive. Donc vraiment, voilà, c'est inspiré de ça. Donc pour les, je pense qu'on a tous joué peut-être à ce jeu, à Sega.
1: Moi, j'y ai joué en arcade.
0: Ok.
1: Et oui. Et oui.
0: Donc voilà.
2: Wow.
0: Et puis pourquoi ce morceau ? Il faut savoir que du coup. Pacific Coast, c'est vrai, comment je pourrais expliquer ça? C'est le moment où son personnage fait fusion avec la voiture, la Ferrari Testa Rosta, donc elle devient la Ghost Car. Elle devient le fantôme qui est poursuivi par la police. Vous allez le comprendre dans la musique. Et donc, c'est le petit clin d'œil, je pense. J'espère pour lui qu'aujourd'hui, il est au volant de sa Testarossa. Yes. Voilà le petit clin d'œil. Voilà pourquoi ce morceau.
3: Le choix de Yannick de Drake Evans, du coup, sur Pollux Mag FM. On s'écoute ça de suite.
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0: Donc Kavinsky
1: sur voilà. Pollux Mag FM, c'est le choix de Yannick.
0: Voilà, en hommage du coup bah forcément ce monument de l'électro française décédé cet été. Merci pour ce choix du coup. Et on est resté

0: sur donc Rouge Horizon, qui est un des événements organisés par Drake Events. Est-ce que tu peux peut-être nous parler un petit peu plus de, bah, de l'association de... On en discutait un peu en antenne, donc créé il y a 4 ans.
1: Comment ça s'est monté? C'est le premier jour où vous avez parlé de ça, où vous l'avez fait, vous vous êtes dit, il y a peut-être un truc à faire, ouais. Est-ce que vous êtes chaud?
2: Alors, il faut savoir que j'étais président de l'association du comité des fêtes, hein, de Frégérolles,
1: okay,
2: pendant 10 ans avant ça. Et juste en 2019, ouais, ça faisait, c'était la 9e année, je crois.
1: Gros comité à Frégérolles.
2: Ouais, ouais.
1: Grosse activité.
2: Ouais, enfin, franchement, ça a été. Enfin, c'est des super années. Enfin, j'y suis encore. Hein. Mm-hmm. C'est des super années vécues là-bas. On a su moderniser cette fête. On a apporté un truc sympa. Et donc, le rêve qu'on avait un peu tous, la bande, c'était de faire venir un DJ.
1: Ok.
2: Donc, du coup, on a réussi à faire venir Sundoff Legend. Et donc du coup, bah, trop bien, bah, pour une fête de village, ça se faisait pas, en tout cas pas ici, pas dans le Tarn. C'est des choses qu'on avait pu voir dans l'Aveyron, mais chez nous, ça se faisait pas. Donc du coup, Paris réussit, on a commencé comme ça. Et puis on s'est aussi aperçu que bah, c'était aussi la limite de, peut-être d'un comité ou d'une fête de village. Donc c'était ce qu'on pouvait apporter, mais voilà, c'était peut-être le moment un peu charnière.
0: Mmh, ouais. Ça a été explorer d'autres horizons aussi.
2: Exact. Ouais. Donc du coup, on a vu que c'était possible, et on a vu que c'était pas forcément possible avec l'asso. Donc ben, tout simplement, on a créé du coup Drake Events pour faire des événements spécialisés dans la musique électronique.
0: Vous étiez combien à créer l'asso à peu près?
2: Tout départ, on était une bande de 9 copains, 9 fondateurs. Aujourd'hui, on est 4 fondateurs à être restés à l'asso. Mais par contre, derrière, voilà, est né
1: un collectif plus élargi.
2: Ouais, une sacrée équipe, ouais, vraiment.
0: Trop bien. Vous fonctionnez comment un petit peu justement tout ce collectif
2: Alors, on a un comité directeur,
0: ouais,
2: qui est composé d'un bureau,
0: ouais,
2: et des membres fondateurs. Après, on se dispatche un peu le boulot par commission. Mmh. Donc, il y a la commission, je pense, la plus importante, c'est la com. Mmh. Où voilà, on a un committee manager, on a des graphistes, on a des photographes, on a des vidéastes. Donc voilà, c'est vraiment le pôle qui demande le plus de besoins, j'ai envie de dire, aujourd'hui. Mmh. Pour faire fonctionner et en fait pas se faire oublier, j'ai envie de dire. C'est important parce que je trouve que ben, tout va vite dans notre monde, et donc si par malheur t'es pas présent souvent, ben, voilà, on a vite fait de te zapper. Donc voilà pourquoi cette équipe costaud. Ensuite, voilà, on a un pôle merch, un pôle plateau, un pôle artistique. Donc voilà, on se dispatche tout ça, un peu le partenariat, on se dispatche un peu tout ça entre nous tous là. Et au total, on est aujourd'hui entre 60 et 70 bénévoles.
1: Ah, c'est pas mal.
2: Voilà.
0: Ça commence à faire.
2: Ouais.
0: Et du coup, que des copains au départ du comité des fêtes, plus des potes de potes de potes qui
2: ouais,
0: sont
2: ouais, c'est ça, des potes des... de potes. Ouais. Et là, ça fait 2 ans maintenant que voilà, on a vraiment des gens du coup qu'on connaît pas qui viennent.
0: Ouais.
2: Donc ça, c'est cool. On fait de nouvelles rencontres, des nouveaux potes aussi. Donc ça, c'est vraiment, enfin c'est ce qui est kiffant en fait de l'aventure d'une association, quoi. C'est qu'on fait beaucoup de rencontres et on partage beaucoup de moments au sein de l'asso. Qu'est-ce que je peux dire de plus sur l'orga? Après voilà, ça nous prend pas mal de temps puisque voilà, on fait 4 événements dans l'année.
1: Okay.
2: Donc en fait, d'un événement on saute à un autre, donc voilà. Et on n'est pas personne n'est salarié de la boîte, et tout le monde a son boulot respectif, donc voilà, ça occupe pas mal.
0: Mmh. Du coup, pour les événements, pour les citer, Hello Winter, Hello Sunshine, Rouge Horizon.
2: Voilà, Hello Winter, Hello Sunshine, Rouge Horizon.
1: Il nous en manque un.
0: Ouais.
2: Hello Summer.
1: Ok.
2: Voilà, au début, on était parti un peu sur cette dynamique. Le tout premier, ça a été Hello Summer pour la fête de la musique. Après, est né l'Hello Winter.
0: À Prades Grossal, si je ne me trompe pas, dans la salle des fêtes.
2: À Prades Grossal, ouais, un événement en intérieur. Ensuite, a découlé les premiers open air, du coup, les Leo Sunshine. Mmh. Aujourd'hui, Rouge Horizon, qui viennent de voir le jour. D'autres dans la boîte à idées qu'on essayait de faire émerger, mais ça, ce n'est pas forcément évident. Et aussi, on a une collaboration, on accompagne depuis le début les berges sonores.
0: Okay.
2: Donc, c'est l'association Thérèse de l'École des Mines. Mmh. Okay. Donc, c'est une association étudiante qui ont créé leur propre festival. Et donc, du coup, on les accompagne sur le développement de leur événement.
0: Et qui a lieu sur le même lieu.
2: Qui a lieu à Prades-Grossal.
0: Ouais.
2: Et j'en profite, c'est le 17 octobre.
0: Ouais.
1: Ah, c'est très bientôt.
2: C'est très bientôt.
0: Et maintenant, il fait beau en octobre, alors vous n'avez plus d'excuses.
1: Tout à fait.
0: En espérant pas vous passer à la presse en disant ça, mais bon, pas toucher du bois.
1: Non, à Prades-Grossal, en extérieur, du coup.
2: En intérieur.
1: Intérieur.
0: Intérieur, ouais. Ok. D'accord. Donc,
2: ouais.
0: Donc c'est bon, en fait.
2: Oui, on peut.
0: Vous aurez peut-être même un peu chaud, mais c'est pas grave, on est bien quand même.
2: Ouais.
1: Super. Du coup, vous, sur cet événement, vous assurez un certain fil rouge, en fait, auprès de l'École des Mines.
2: Ouais, c'est ça.
1: Par définition, dans cette école, on n'y reste pas
2: exact.
1: Trop longtemps.
2: Ben, tu l'as dit, du coup, c'est vraiment, on est le fil rouge. Donc, en fait, on apporte genre, une espèce de liste de ce qui est possible avec nous. Je sais pas, tu as besoin d'un brasseur, d'un service de sécurité, de technicien, d'un sonorisateur, de... Et voilà, et donc après, eux, ils piochent un peu dedans. On a besoin aussi de ça, d'être accompagné sur la com, sur la presse. Est-ce que tu peux nous mettre en relation avec Donc voilà, bah après, le but, c'est quand même qu'ils restent maîtres de leur événement. Et nous, on les accompagne là-dessus. Et faire le fil rouge, du coup, de génération en génération. Et parce que là, ça va être la troisième édition. Mais déjà, la première édition, la génération qui l'ont créée n'est plus là, quoi.
0: Ouais.
2: Donc, en fait, le fil rouge, c'est nous, quoi.
1: Et oui. Nous, on a connu ça, on le connaît encore un peu de temps en temps avec le festival sur la fac, le complot sur le campus,
2: okay. Hein,
1: où on avait un petit peu ce truc-là d'assurer une certaine, des fois, fil rouge. Bon, après, il y a quand même des salariés à la fac qui assurent aussi ce truc-là, mais ça nous est arrivé aussi de leur prêter main forte. C'est hyper intéressant aussi, avec la licence JEPSAC à la fac, de gens qui sont censés nous remplacer dans quelques années.
0: Du coup, toi, Yannick, tu fais de la musique aussi ?
2: Pas du tout.
0: Non, pas du tout, ouais. C'est quelque chose qui te passionne, du coup, mais...
2: C'est quelque chose qui m'a toujours plu. J'en ai jamais fait.
0: Ouais.
2: Mais toujours, enfin, j'ai toujours été curieux et j'aime vraiment tout, quoi.
0: Ouais.
2: J'écoute un peu de tout. Et c'est ce qui me permet... En tout cas, ce monde de l'événementiel, cette façon de vivre la fête un peu, c'est ma façon à moi de vivre la musique. Voilà un petit peu.
0: Ok, très bien. Et par contre, du coup, avec l'envie d'en faire peut-être ton métier aussi à un moment, de se professionnaliser ou...
2: Oui, me professionnaliser, ça c'est sûr que j'aimerais bien. Parce que voilà, comme je vous dis, ça fait longtemps que je baigne un peu dans ce milieu. Où j'ai été président du comité de Frégérolles pendant longtemps, mais j'y étais depuis mes 10 ans, je pense, ouais, quand on arrivait sur Albi. J'en ai 37, donc j'ai toujours baigné en fait dans le monde de la fête, ce monde un peu de la nuit étant petit, puis après bon, en grandissant forcément mes propres aventures qui persistent d'ailleurs. j'adore me rendre sur des événements, même si le style musical n'est pas forcément le mien, mais au moins pour vivre l'expérience et aller piocher piocher les idées, j'adore faire ça.
0: La curiosité est un bon argument pour aller découvrir des événements, de la musique en général.
2: Ouais, vraiment. Curieux de l'événement, très passionné de l'événementiel et de comment ça se fait, pourquoi comme ça, et voilà. C'est surtout ça qui me plaît beaucoup.
1: Super, très bien. Et nous, tu le sais, tu peux venir frapper à notre porte chez Pollux Asso si tu as des questions aussi, bénéficier de notre expérience évidemment, mais c'est toujours avec plaisir quoi. Qu'on envisage de faire des choses ensemble, d'échanger, on se croise régulièrement, c'est vraiment très cool.
2: Ben merci, parce que bon, on le fait déjà. Mmh, on le fait déjà et il y a quand même, on va en profiter, mais merci beaucoup pour cette épaule, pour nous épauler en tout cas, pour nous épauler sur ce qu'on fait depuis le début. C'est super cool d'avoir quelqu'un quand on a un doute ou une question. On fait comment voilà, est-ce que tu as une idée? Est-ce que tu as un contact? Qu'est-ce que tu en penses? Ben ça, c'est sûr que c'est cool. Trop bien. Et merci pour ça. Et
0: justement, à côté de toi, tu as quelqu'un qui a l'expérience depuis d'années d'organisation d'événements qui est Marc, du coup.
3: Oui.
0: Toi, ça te parle, toi, d'entendre tout ça, justement?
3: Oui, complètement, ouais. Ça me parle bien, ouais. Et depuis les débuts, quoi. Ouais. Moi, c'était... Ouais, j'ai adoré ça, en fait. Puisque le poste de régisseur, c'est justement organisé, coordonné. Ouais. Donc, c'était vraiment... C'est passionnant, quoi. Mm-hmm. Ouais. Puis c'est riche. T'es tenu de toucher à tout un tas de secteurs sans être forcément spécialiste, mais t'es un peu tenu de toucher à tout ce qui impacte l'organisation d'un événement. Il parlait de sécurité, c'est vrai que c'est devenu... un poids lourd, en fait, sur la partie organisationnelle. Sécurité incendie, sécurité de l'événement par rapport à l'extérieur, mais aussi du personnel, enfin, tout ce qui s'est rajouté depuis, on va dire, une grosse décennie, quoi. Voilà, sur les formations, habilitations et autres.
1: Du coup, toi, dans ton job, tu as eu à accompagner des gens qui débutent, des gens plus confirmés, des gros événements. Un petit peu de tout, ça aussi, ça doit être au-delà des styles après de programmation, tout ça, ça doit être marrant de voir les physionomies des organisateurs, quoi.
3: Moi, comme j'ai toujours dit, le projet du régisseur, c'est pas ce que tu vas mettre sur scène, en fait.
1: Non, ouais.
3: Le projet artistique, il est ce qu'il est, il appartient à l'organisateur, quelque part. C'est lui qui détient le projet artistique. Le régisseur, il est là pour amener à bien ce projet. Donc, au bout d'un moment, que ce soit de la danse, du théâtre... de la musique rock'n'roll, électro, tout ce qu'on veut, en fait. Toutes les musiques amplifiées ou pas, c'est pas ça. Moi, j'ai fait beaucoup de plein air.
1: Ouais.
3: Donc, l'intéressant, c'est justement de te confronter à l'environnement du plein air pour amener à bien l'accueil du public et voilà, le projet. C'est ça qui était intéressant, en fait.
1: Trouver des idées pour aller au-delà des emmerdes.
3: Oui, voilà, trouver des idées pour aussi. Aller au-delà des emmerdes. Et voilà. Et après, rencontrer... moi, j'étais formateur pendant... J'étais longtemps intervenant en formation.
1: Ouais.
3: Ce qui m'a beaucoup plu aussi, de pouvoir partager l'expérience. Je sais pas, j'ai dû faire au moins pendant une quinzaine d'années, si c'est pas 20. Alors, pas père en permanence, mais chez Octopus, ex, qui était avant Mardi.
1: La Fédération des musiques actuelles Occitanie.
3: Et pour la date du temps, puisqu'il y avait une formation qui n'existe plus, d'assistant à la régie générale, qui était une formation longue durée, sur 9 mois au début, en biennale. Et c'était, voilà, moi j'ai toujours adoré partager le savoir, quoi, et faire en profiter d'expériences et autres, quoi. C'est vrai. En fait, mon premier directeur technique un jour, donc, il m'avait mis comme régisseur à la salle des fêtes Poix-de-Rossal, première version, en 92, je pense, ou 91, je ne me rappelle plus. Il m'avait remis entre les mains le bouquin de la sécurité incendie, l'arrêté du 26 juin 1980. Il me disait, ça va être ton livre, ton cheveu.
1: Ta Bible.
3: La Bible pendant quelques temps. Ouais, super, merci. C'était génial. Et voilà.
0: Trop bien.
3: Voilà.
1: Ouais, tu devais être avec Jean-Paul, du coup, à la salle des fêtes de Pradegros.
3: Jean-Paul était encore que concierge de la ferme.
1: Ok.
3: Et D'accord. C'est quand je suis... En fait, je faisais des contrats de 3 mois.
1: Ok.
3: Par le biais d'une association qui n'existe plus, je pense, sur Albi Eureka Job, à l'époque. Et j'ai fait 7 contrats de 3 mois.
1: Ok.
3: Et au bout de 7e, on m'a proposé de rentrer agent... à la mairie d'Albi, donc j'ai arrêté.
1: D'accord.
3: Je suis parti intermittent depuis 93 et j'ai commencé les régies importantes, on va dire, sur le festival de Rock Time, qui était le Summer Festival, qui était le festival de l'Albigeois, quoi, à Blaye-les-Mines.
1: Bon.
0: Et du coup, la transition est trouvée. On a carrément de l'avance sur l'introduction de notre invité de l'assaut. En tout cas, on en profite pour te remercier d'avoir été avec nous, Yannick. Tu restes bien entendu avec nous. Tu interviens quand tu veux dans l'émission.
2: Merci à vous.
1: Et puis rendez-vous le 13 octobre, alors, du coup, avec nos amis.
2: Le 17 octobre. Le 17 octobre.
1: Avec nos amis de l'école des mines.
2: C'est ça.
1: Super. Après, Grosse Salle, donc.
0: Et avant de continuer avec, avec Marc, du coup, on était à la période 91, 92, 93, manuel de sécurité. Donc, ne quittez pas, on a encore quelques petites années à poursuivre. Avant ça, tu nous as choisi un deuxième morceau, Jimmy.
1: Ouais, j'ai choisi un deuxième morceau. Ben, on passe du rock au rap, on parle d'électro. À la fin de l'émission, on sera sur la musique Amérique du Sud. Là, on va revenir au punk rock, on ne se refait pas. Désolé, chers amis auditeurs. Et ben, c'est un petit peu en lien avec ce que disait Marc. Il nous a vu grandir quand on était des jeunes punk rockers à Crète, où on avait des groupes, etc. Et un des groupes qui reste de cette époque-là, c'est les Dirty Fondy, qui bâti sur les cendres de 4 degrés 7 à l'époque, qui officie depuis 2002 dans ces eaux-là, hein, et qui est encore hyper actif. Ils viennent de sortir un titre pour nous allécher sur la sortie de leur futur album fin d'année, début d'année prochaine. À voir. Voilà, le titre s'appelle Teeny Spark. Il est sorti le 18 septembre. Peut-être un hommage à Odette, notre co-directrice, dont c'était l'anniversaire. Qui sait? On ne sait jamais. Et donc, voilà, en off, j'ai essayé de demander comment allait être le futur album. Le batteur m'a juste dit, on a arrêté avec les pizzas 4 chaussures. Bon, voilà, ben, vous en tirerez ce que vous voudrez, moi j'ai pas trop compris. Allez, on s'écoute Teeny Spark des Dirty Fondy.

0: C'était Dirty Fonzy sur Pollux Mag FM une fois de plus. On passe à notre deuxième invité du coup du jour.
1: Ah. On passe pas à l'invité si on n'a pas le jingle.
2: On passe pas.
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1: Ah, l'invité gain.
0: On vous le rappelle, on est en direct. Donc voilà. Les donc, jingles arrivent parfois quand ils veulent, ils peuvent être un peu capricieux.
1: Mais oui, mais c'est pas grave, on l'est tous à nos heures.
0: C'est, et c'est le charme de cette émission. Oui. Du coup, on en profite pour remercier encore Radio Ardotan, Radio Albigès Radium pour nous accueillir.
1: Et puis c'est l'invité gain du moment, donc exactement. Si le jingle gagne pas un peu, c'est que c'est pas normal. L'invité gain, ça veut dire quoi? Ça veut dire qu'on vous présente quelqu'un qui fait Pollux Asso, qui est acteur de Pollux Asso, qui est partenaire, qui donne la main, voilà, ouais. Qui est là. Souvent des bénévoles et parfois aussi des salariés.
0: Exactement. Et quel salarié pour cette fois, quoi. On a commencé à vous en parler un peu, donc vous vous en doutez. Peut-être vous le connaissez aussi pour beaucoup nos auditeurs, auditrices.
1: Et si vous allez en concert, sûrement de vue, vous l'avez vu traîner derrière les pendrillons, en bord de scène. Il vous a peut-être viré si vous vouliez slammer un peu trop intensément des fois aussi.
0: J'allais dire, si vous avez fait de la merde, forcément, ouais, vous avez pris un tir.
1: Normal.
0: Mais c'est son job. Ouais.
1: Donc c'est Marc Lemaine, Marco qui est avec nous. Marc, est-ce que tu peux nous dire un petit peu comment t'es arrivé dans ce métier? Parce que toi, t'es arrivé à une époque où c'était pas hyper structuré, j'imagine, hein, où on faisait pas forcément des formations à rallonge, où t'apprenais un peu sur le tas.
4: Complètement, ouais.
1: Comment ça t'est tombé dessus, ce truc-là? Toi qui venais de la restauration à la base.
4: Eh ben voilà, j'étais serveur au café du théâtre.
1: Ah ben voilà.
4: Et voilà, donc forcément j'ai rencontré les techniciens du théâtre.
1: D'à côté.
4: Et j'ai traversé la rue.
1: Ok.
4: Tout simplement. Il y avait Feu Bruno Tokyo qui était éclairagiste avec qui j'étais devenu copain.
1: Ok.
4: Et moi j'avais démissionné en fait du bistrot. J'étais parti un mois et demi en Afrique. À l'époque, ça faisait pas mal d'aller vendre une 504 au Niger.
1: Ok.
4: Voilà.
1: Et financer les vacances.
4: Voilà, financer les vacances. Et du coup, en revenant, j'ai commencé, on disait vacataire. Parce que c'était pour le centre culturel de l'Albigeois. Mmh. Et encore, ils n'acceptaient pas de nous déclarer en tant qu'intermittent. Donc, je faisais des vacations au théâtre en tant que machiniste, quoi. Dans
1: le statut d'intermittent n'était pas développé encore comme aujourd'hui.
4: Il existe
1: quand même.
4: Il était existant, je crois que c'est sous Giscard que ça s'est mis en place dans les années 70.
0: D'accord. C'est juste difficile d'avoir les cachets auprès des structures.
4: Ouais. Et comment ça s'appelle? Et donc voilà, j'ai commencé dans ce magnifique théâtre qu'on appelle maintenant Théâtre des Lys, qui est un vieux théâtre à l'italienne, qui est juste magnifique, quoi. Voilà. C'est,
1: tu faisais quoi, du coup, pour tes premiers postes?
4: Mais machinaux, donc, c'est-à-dire de montage des corps, câbler les projecteurs. Câbler le son, sans faire ni de l'éclairage, ni du son, hein, ni... Mais voilà, tu participes des chargements et de montage. Et voilà, et puis petit à petit, soit ça t'intéresse ou pas, tu t'intéresses. Après, j'avais fait quand même, très rapidement après, je suis allé faire une formation dans le son pour comprendre... comment j'ai attaqué en fait assez rapidement de faire des régies. Au bout de deux ans, je me suis retrouvé à la salle de Pradrossal, j'étais tout seul.
1: Ouais.
4: Et donc, il fallait bien que je sache que je parle la langue des éclairagistes et des sonorisateurs.
1: Oui.
4: Donc, j'avais fait une petite formation auprès de la date du tard.
1: Oui, parce que régisseur, pour nos auditeurs qui nous écoutent, c'est accueillir tous les gens qui prennent part à l'organisation du spectacle, en gros.
4: C'est coordonner l'ensemble des corps de métier, faire le lien entre l'organisateur et l'ensemble des corps de métier qui vont intervenir pour mettre en place la manifestation. Voilà.
1: Okay.
4: Donc, il y a des régisseurs de secteur, régisseurs son, lumière, plateau, et ainsi de suite. Et il y a les régisseurs généraux qui travaillent en dessous de la direction technique, selon les structures, quoi. Voilà.
1: Okay.
4: L'organigramme, à peu près, d'une équipe technique.
0: Et toi, c'est un corps de métier, t'as mis un pied dedans et puis après, ça t'a accroché et t'as fait que ça derrière. Ça a été vraiment...
4: Vraiment. J'ai adoré, moi, direct, j'ai adoré ça, travailler dans le milieu du spectacle. Puis j'ai eu la chance où on m'a fait assez confiance. À l'époque, même le centre culturel m'a proposé pendant 6 mois de faire projectionniste cinéma. Donc, j'ai aussi fait la projection cinéma en 35 mm. Il n'y avait pas, c'était pas numérisé à l'époque. Donc, j'ai touché un peu à plein de corps de métiers différents dans le spectacle pour arriver à peine au bout de 2 ans à commencer à faire de la régie. Ouais, minimum quand même assez important. Il y avait beaucoup de manifestations sur Albi à l'époque. Mmh. Albi Jazz, enfin, il y avait un festival de danse contemporaine aussi qui se faisait dans la salle à Tanor, qu'à l'époque on appelait le gymnase, qui était dans l'hiver. Donc il y avait quand même déjà et beaucoup de vêtements bien avant en fait, la mise en place du grand théâtre. Quoi.
1: C'est un peu une émission historique de la culture et des événements albigeois, parce que tu peux nous parler de choses qui n'existent plus, évidemment, et nous les expliquer. Cette salle du gymnase, ça s'appelait le gymnase parce que c'était le gymnase
4: des prisons.
1: Des prisons qui étaient à la place de là où, en gros, il y a le grand théâtre aujourd'hui, parking d'avant.
4: Ouais,
1: c'est fou.
4: Enfin, moi, je n'ai pas connu, mais là, c'était, je crois qu'elles ont été rasées dans les années 60, un truc comme ça. Mais le gymnase, c'était au départ une halle au grain.
1: Ah ouais, c'était
4: ce bâtiment, c'était une halle au grain. Et qui, par la suite, est devenu le gymnase des prisons, d'où le nom, le gymnase. Même toi, Jimmy, tu as connu le nom du gymnase.
1: Jusqu'au début des années 90, c'était encore le gymnase.
4: Je pense, début 2000, au moins, quoi, voilà, quoi. C'était le temple du rock sur Albi, cette salle.
1: Carrément.
4: Il est passé.
1: Avec ses grands poteaux en briques.
4: En briques, ouais.
1: On rêvait de cette salle parce qu'elle a été fermée pendant presque une quinzaine d'années.
4: Et ouais.
1: Où un jour, une asso de punk rocker a fait cracher du feu sur scène et a enflammé les pendrillons. Et là, le maire a dit stop, c'est fini.
0: Et c'était pas Pollux à l'époque.
1: Et c'était pas Pollux, non. C'était une asso qui s'appelait la bière à 3 francs. Ou à 1 franc, peut-être, je sais plus. Mais bon, pas cher en tout cas.
0: Et toi, Marc, du coup, tu as vu un peu toute cette histoire musicale au sein et culturelle, plus largement au sein de l'Albigeois, s'écrire pendant au moins 30 ans.
4: Mais il y avait un acteur fort, c'était Michel Bessette. C'est Michel Bessette, il a été quand même un acteur fort du milieu musique amplifié sur l'Albigeois. Il travaillait à la Date du Tarn et il a été. C'est lui qui a mis en place cette formation, justement, d'assistant à la régie générale. Il a mis en place le premier tremplin, Rockin' Tarn. Il a mis en place beaucoup de choses en parallèle. Il était directeur de l'association Rock Time, qui organisait à peu près tous les concerts rock qu'il y avait à la Tanor, au gymnase, et le fameux festival l'été, le Summer Festival à Landrevier. Voilà. Donc c'est lui qui, je pense, a mis le pied sur la pédale à beaucoup de personnes, mine de rien, parce que... Voilà, il était comme il était, mais il a eu un grand...
1: Un sacré personnage,
4: quoi. Il a vraiment... Il a poussé, et puis il faisait vivre et rayonner sur tout le département, jusqu'à Dourgne, enfin, jusqu'à La Cône. Il a travaillé avec un tas d'astos. Limité à travailler sur le Carmozet, même si les premiers concerts organisés, je crois que c'était... fait des années 70, à Carmont, ils avaient fait venir Léo Ferré. En 78, tout comme ça, je crois que c'est... Et c'était l'association de Transparence.
1: Ah oui.
4: Voilà.
1: Qui a duré jusqu'aux fins des années 80, un truc comme ça.
4: Elle était toujours existante. Il y a eu Rock Time, qui était une tripartie entre scène nationale, Transparence et l'ADA.
1: D'accord.
4: Mais Transparence existait toujours.
1: Et ce monsieur en question là, il avait un intitulé de poste qui était génial, quoi. Il était chargé de mission rock pour le département. Mais ça, c'est tout le monde en rêve en fait de ça. Qu'est-ce que je veux faire dans la vie? Je vais être chargé de mission rock, moi. Ça, c'était impressionnant.
4: Mais en tout cas, il a fait.
1: Il a fait le job.
4: Il a fait le job, le gars, quoi. Il a vraiment participé à faire développer tout un tas de structures.
1: C'est clair.
4: Voilà, quoi.
1: Nous, les premiers, il nous a mis le pied à l'étrier. Il nous a un peu montré comment faire et comment ne pas faire aussi. Et voilà, toute expérience est bonne à prendre. Et
4: Mais David y a travaillé, David Papaïs a travaillé un an, je pense, ou je sais plus.
1: Pas loin. David Papaïs qui est donc directeur, co-directeur de Pollux Asso.
4: Ouais. Mais disons que Rock Time, c'était, je pense, la première association organisatrice, mais qui était vraiment encadrée, quoi. Où il y avait un réel cadre avec des salariés permanents. Voilà quoi, il y avait vraiment un encadrement. C'était pas juste une asso de bénévoles qui occasionnellement organisait des concerts. Il y avait une réelle structure derrière.
1: Professionnelle, ouais.
4: Professionnelle, quoi. Voilà.
1: Ouais,
4: quoi.
1: Ouais, ouais.
4: Voilà.
1: Du coup, toi, Marco, on t'invite aussi parce que ça fait combien de temps que tu as le statut d'intermittent, du coup ?
4: Depuis 93. Hein.
1: 93. Hein.
4: 33 ans.
1: Ok, 33 ans.
4: Ouais, d'intermittent.
1: C'est peut-être un petit record dans le coin, là. C'est sûrement un petit record.
4: Je pense que celui qui tient le record doit être Alain Gabin.
1: Ouais, j'allais dire peut-être Gabin.
4: Alain Gabin ou Philo. Ouais. Jean-Philippe Paredes.
1: D'accord.
4: Qui a été intermittent, lui aussi, je pense, très, très, très longtemps. Oui. Ils sont tous les deux à la retraite.
1: Ouais.
4: Mais je voudrais bien voir. Parce que Gabel, je pense qu'il était déjà intermittent quand moi je suis rentré.
1: D'accord. Gabel, qui lui était pas mal sur la fin, qui était beaucoup avec Arpège Tremolo.
4: Ouais,
1: allez. Régisseur général.
4: Ouais, directeur technique du festival pour The Guitar avec Arpège Tremolo. Ouais, tout à fait. Ouais.
1: Donc si on devait monter un parc des dinosaures. Des techniciens, vous en feriez partie. Et donc, cette aventure, bientôt, touche à sa fin.
4: Eh oui, voilà. Ça s'arrête le 12 octobre 2026.
1: Génial.
4: Fin d'activité. Voilà.
1: Trop
4: ça
1: bien.
4: Sera très bien, même. Un peu de temps pour soi et pour d'autres aussi.
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0: C'était le fameux jingle de la mi-temps qui a été magnifiquement envoyé, mais ils ont oublié de nous laisser les micros derrière.
1: Eh bien, on parlait justement de faire une pause, la pause retraite pour Marco, mais c'est la pause de Pollux Mag FM, c'est la mi-temps. Profitons-en pour s'étirer, c'est important.
0: Prenez un moment
1: Hydratez-vous, prenez un moment chez vous, faites des exercices avec le chat devant la cheminée, n'hésitez pas.
0: On espère que vous êtes bien installés
1: à
0: écouter toutes les histoires de Marc notamment. Je pense qu'on aurait de quoi y consacrer une émission complète, voire deux aussi, si on prend toutes les anecdotes. Mais en tout cas, c'est vraiment un plaisir de pouvoir t'avoir avec nous.
4: Alors, je suis poisson rouge, moi, sur les anecdotes, je ne suis pas le plus balèze. C'est un truc, je me souviens, même les programmations, ou alors il faut vraiment qu'il y ait eu quelque chose de particulier.
1: Ouais.
4: Mais sur les anecdotes, je ne suis pas un champion.
0: On est aussi concentré, je suppose, qu'on est à ton poste, on est vachement concentré sur tout ce qu'il faut gérer. Et du coup...
4: Ouais, mais on rigole quand même.
0: Bah oui, oui.
4: Il y a quand même, du coup, on rigole bien, quoi.
0: D'ailleurs, Steph, qui était électro avec toi sur les deux dernières années à l'Extrême Fest, peut confirmer.
4: Ouais, on a bien rigolé.
0: Ah, il parle, mais sans avoir ouvert le micro.
4: Ouais, il n'a pas ouvert le micro.
5: Bah ouais, Marc, c'est mon papa, quoi. C'est le papa, papa technique, quoi. Ouais, super gars.
4: Surtout que Steph, ça a été le premier technicien qui m'a accueilli à Cap Découverte.
1: Eh ouais.
4: Parce qu'il était technicien à la Maison de la Musique. Il ne savait rien faire en marche. Il poussait les boutons, la lumière s'allumait.
5: Ça marche.
4: Mais ça marche. Voilà. Tout est là.
1: Et maintenant, il est électricien.
5: Mais là, c'est mon métier.
4: Et c'est rigolo parce qu'il n'avait pas été formé. Il l'avait jeté là comme ça. Et donc, lui, il poussait les boutons. Les projecteurs s'allumaient.
5: J'étais content. C'est
4: tout est là. Tout est là. Ça avait été adorable, cet accueil. Génial.
0: Et du coup, maintenant, tu as appris bien des choses au contact de Marc.
5: Ah, maintenant, c'est. Ouais, j'ai appris énormément. Franchement, c'est un très bon formateur.
4: Moi aussi, je l'apprends à côté de lui. C'est un très bon électricien. Il ne se trompe pas dans les câbles.
5: Ah, ça marche.
1: Mais ouais, c'est bien d'avoir un ancien comme ça qui a aussi ce truc de transmettre, de la pédagogie, etc. Ouais. Des fois, c'est un peu brut de décoffrage, mais c'est sûrement parce que tu le mérites. Mais au moins, ça fait avancer
4: et
1: les choses, elles se transmettent et on perd moins de temps.
0: Cette notion de transmission, d'héritage qui est hyper forte quand même, que ce soit par tout ce dont tu parlais sur le volet, on va dire, culturel, notamment rock, dans le Tarn, qui est quand même une terre de rock vraiment assez énorme, sur le volet technicien aussi, avec... un nombre incalculable, je pense, de personnes que tu as formées et certains qui t'ont beaucoup travaillé tout du long. Et
4: C'est sûr que des techniciens locaux qui viennent de la formation ADA et que j'ai croisé à la formation ADA, il y en a un bon paquet, quoi. Ça, c'est clair. Ouais. On pourrait en citer, là, plein qui travaillent avec nous, qui viennent de là, quoi. Qui viennent de cette formation. Hein. Mais c'était génial.
1: On se fait une petite pause musicale.
0: Tu nous as choisi un morceau.
4: Ah oui.
1: Trop bien.
4: Un petit morceau, Training in Vain, pas très connu de The Clash. Un truc, j'ai écouté ça en boucle parce qu'en fait, sur l'album London Calling, il n'était pas écrit sur la pochette.
1: Ah ouais.
4: Non, il était que sur l'album. Il y avait les titres sur l'étiquette centrale là. Et là, il était écrit et il n'est pas été dans toutes les éditions parce qu'il y a plein d'éditions de London Calling. Et ce morceau, il n'est pas dans toutes les éditions. Okay. Et c'est un truc, j'ai écouté en boucle. J'ai un souvenir dans ma chambre ado, là, à 16 ans, 1980. Je prenais le bras du tourne-disque. Hein. On ne disait pas platine à l'époque, excusez-moi. Blum, blum, tu remettais le dernier morceau. Voilà.
1: Eh bien, alors, on s'écoute Train in Vain comme quand on avait 15 ans dans les années 80. Ouais.

0: Fait toujours plaisir les Clash. Hein.
1: Ah ben oui, hein, c'était le choix de Marco. Marc Lamen,
0: un excellent choix. Est-ce que tu les as vus en concert déjà, les Clash?
2: Et malheureusement, non. Dommage. Les Clash, pas vus. J'avais vu à l'époque les B-52 à Montpellier.
0: Trop bien.
2: Avant que ça soit le Rockstar Odéon. C'était l'Odéon, déjà. Et c'était en fait... ça faisait boîte de nuit, c'était le cinéma. Et c'est une boîte roller.
1: Ah, trop bien.
2: Voilà.
0: Ah, mais
2: il faisait déjà quelques concerts. Donc j'étais allé voir les B-52, je ne sais plus quand, 79 ou un truc comme ça. C'est tout merdeux. Ouais.
1: Trop bien. Donc on revient un petit peu sur le parcours de Marc, technicien intermittent du spectacle qui a travaillé pour pas mal de structures dans l'Albigeois et entre autres, évidemment, chez Pollux Asso.
2: Oui.
1: Et cette carrière touche à sa fin, on disait ça juste avant la mi-temps,
2: Clash.
0: Ouais. Avec un hommage appuyé pendant l'Extreme Fest notamment.
2: Très bel hommage, ouais. Pendant trois soirées, on m'avait gâté.
1: Et quelques apéros.
2: Quelques apéros à la Nisette. Hein.
0: C'est ça,
1: évidemment.
2: On a arrêté le Casanis. Ah, il ne faut pas citer de marque, c'est oui, pardon.
1: C'est pas grave. Mais ça sert le propos.
2: Ça sert le propos.
1: Oui, on a passé un Extreme Fest avec plusieurs rendez-vous pour fêter un petit peu ce dernier Extreme Fest, en tout cas en tant qu'intermittent. Et c'était bien sympa ces petits moments.
2: Très sympa.
1: Marc, pas toujours à l'aise avec.
2: Non,
1: avec
2: pas dans le monde. Là, c'est bien, je vois personne. S'il n'y a que l'écoute, tout va bien. Bon. Mais après, c'est bien, dans la carrière, je suis travaillé beaucoup avec pas mal de temps avec Jean-Louis Rousset, qui travaillait à Cap, qui vient d'être à la retraite lui aussi, et avec qui j'ai partagé nombreux festivals et événements en dehors de l'Albigeois. Notamment à Lille, sur l'île 2004, mais on faisait aussi des binômes de régie pour le Festival des Méditerranéennes, un festival qui avait aussi à Eos dans le Gers, qui programmait essentiellement du reggae. Il y a eu une période où on dormait pas beaucoup sur la route, on rentrait à la maison faire les sacs et c'était reparti de plus belle et c'était quelqu'un vraiment de formidable, ce Jean-Louis.
1: C'est clair.
2: Je me suis éclaté de travailler avec lui. Et d'autres, Jean-Luc, Morse, et d'autres quoi.
1: Sacré personnage, Jean-Louis aussi.
2: Jean-Louis, très sacré personnage.
1: Vous étiez un peu comme un groupe de rock, mais sans instrument.
2: C'est ça, sans instrument, voilà. Sur la route, pareil, des routines, mais sans instrument.
0: Et toi qui fais partie d'une génération du coup qui a vu ces métiers, parce que c'est pas qu'un métier, mais évoluer au fil des années, quel regard tu portes un peu sur... sur l'évolution qu'il y a aujourd'hui sur tout ce milieu du spectacle, de la régie.
2: C'est compliqué d'avoir un regard toujours critique de vieux con un peu, quoi, parce que tu trouves toujours que maintenant c'est trop dématérialisé, quoi, tu vois, tout ça. Et des fois ça manque de terrain. Nous, à la base, on est des gens de terrain. Pour l'essentiel, on était des bricolos, quoi, en fait. Et donc, ce côté, il se perd. Il n'existe plus parce que les gens ne viennent plus à ces métiers de cette manière-là. Ces métiers se sont inscrits à la fac, même. Voilà. Donc, de fait, les gens viennent par un autre cursus. Et voilà, nous, on est des vieux dinosaures. Donc, on manque des fois de... Justement, comment dire, on manque de tout ce côté, l'écrit, tout ça.
1: La paperasse administrative.
2: Tout ça. Nous, on partait faire un festival, le chantier dans la tête, quoi. Le chantier dans la tête et un bloc-notes à côté. La seule paperasse, c'était des devis. Et un dossier de sécurité. Et voilà. Donc, voilà. Et après, on sautait du charlie au élévateur, aller faire de l'élex, il fallait. Et voilà, alors que maintenant, forcément, il y a des gens qui sont beaucoup plus spécialisés.
1: Sectorisés, ouais.
2: Sectorisés, du coup, voilà. Mais c'est normal, ça évolue comme beaucoup de choses. Voilà.
1: Et du coup, tu vois, souvent à la technique, on a Elisa avec nous. qui est en train peut-être de se demander si elle franchirait pas le pas d'aller vers de la technique, etc. Mmh. On a Domino aussi qui est arrivé sur le marché du travail, qui va boucler son intermittence bientôt, etc. Ouais. Bon, des filles, pour le coup, j'ai pas fait exprès de citer uniquement des filles, mais celles qui me viennent à l'idée. Qu'est-ce que tu leur conseillerais, toi, d'emblée, à ces personnes-là, elles ou d'autres, hein, qui attaqueraient dans ce milieu?
2: Oui, mais d'aller faire des formations et puis tâcher de rentrer en stage, soit chez des prestataires. Alors malheureusement, là aussi, le secteur a beaucoup évolué, notamment post-Covid. Maintenant, il y a essentiellement les grands groupes. De moins en moins, les petits prestataires, je vais dire artisans, comme AMG Audio ou Audiolume, Jean-Luc Spidos. Ils se perdent, ces petits prestataires. C'est les grands groupes qui prennent le dessus. Donc, stagiaire dans les grands groupes, ben, on sait ce que ça fait. Enfin, si tu fais le café, c'est déjà bien, quoi. Mmh. Et comment ça s'appelle ? Mais en fait, voilà, c'est démarré comme ça. Démarré Domino, ben, elle est venue, je crois, à un service civique
1: chez
2: Pollux. Elle a découvert comme ça la partie technique. Elle a fait une formation parce qu'elle voulait se diriger sur l'éclairage auprès de centre de formation privé qui est sur Toulouse. Et puis après, ben, elle a fait de la recherche d'emploi. Elle a fait de la recherche d'emploi. Mais c'est sûr que les secteurs sont durs, d'autant que la programmation, elle s'est modifiée. Il y a beaucoup moins d'acteurs que ceux qu'il y avait auparavant, quoi. C'est ça, les problématiques économiques ont touché le secteur de plein fouet, quoi. Et voilà, c'est l'impact, il est aussi là, quoi. Donc, les places sont chères à prendre, parce que souvent, quand elles sont prises, et les gens ne bougent pas beaucoup, quoi, de fait, quoi. Quand ils ont un travail sur un secteur, ils le gardent, quoi.
0: Et ouais, maintenant, les places, comme tu disais, sont chères, et il faut aussi garder ces chantiers, sécuriser ces chantiers.
2: C'est ça.
0: Former des jeunes, c'est sûr, mais il ne faut pas non plus après se faire dégager par les jeunes pour certains, je pense. Et je pense que certains fonctionnent comme ça aussi. C'est
2: une évolution. Pour les nouveaux, c'est pas... Il y a de la place, mais il y en a sûrement moins que fut un temps, c'est sûr. Quoi. Les années 90, c'était beaucoup plus propice à offrir plus facilement de l'emploi. Surtout qu'il y avait plein de secteurs. Quoi. Il y avait aussi la partie événementielle, mais qui, pareil, elle connaît des retours de bâton liés aux problèmes économiques, toutes les expos. Il y avait de fortes expos d'art moderne qui se font de moins en moins parce que, problème économique. Et tout ça, ça embauchait des intermittents parce qu'il y avait besoin de gens spécialisés pour faire des accroches, un secteur...
1: Et oui, ça permettait de jongler un peu spectacle vivant, musique, etc. Et pouvoir diversifier
2: avec de l'expo.
1: Des fois, il y avait peut-être plus de budget, ça payait. Ça payait mieux.
0: Et là où aujourd'hui, par contre, ce qu'on cherche, c'est peut-être des spécialistes sur certains pôles à des moments, et que le fait de se spécialiser, là où à une époque la polyvalence était vachement peut-être recherchée, maintenant on cherche plus des spécialistes sur certains sujets.
2: Mais c'est plus ponctuel. En fait, je veux dire, les gens. Mais les nouvelles personnes qui rentrent dans le métier que tu rencontres rament quand même pour trouver du travail, arriver à faire le nombre d'heures nécessaires pour obtenir l'intermittence. C'est pas évident, quoi. Ou tu as la chance d'être repéré ou chez un prestataire ou auprès d'une structure de diffusion. Et voilà, mais ça se compte, quoi, les gens comme ça, quoi.
1: Oui, il faut travailler le réseau aussi. Parce que
2: travailler le réseau, c'est compliqué. C'est compliqué.
0: Et un peu défoncer la porte des fois, je pense aussi.
1: C'est un peu comme partout. Trop bien.
2: Mais voilà. En tout cas, c'était une chouette carrière, avec plein d'expériences différentes, avec des gens différents. Et voilà, je continuerai auprès de Pollux.
1: Tu vas faire quoi après?
0: Est-ce qu'on va te retrouver au catering comme ça avait été le cas une fois?
2: Peut-être au catering ou plutôt à l'abricole, quoi.
1: Ah ouais?
2: Sur l'année, quoi. Voir,
1: trop bien. Monter une équipe de bricole.
2: De bricole pour faire ce qu'il y a à faire, quoi.
1: Trop bien. Une petite équipe de bricolos sous le coude.
2: Avec le Steph,
1: avec des gens d'expérience.
2: On a déjà une C15 à retaper. Le C15 de l'équipe électro.
1: Vous avez des chantiers en cours, Steph, ou
3: en prévision? Le caravane aussi.
2: Et le caravane aussi, chupito à finir.
0: Il va falloir trouver un hangar, quoi. Je crois qu'il y a déjà ça chez toi, Steph.
3: Ouais, j'ai déjà ça chez moi, t'inquiète. Okay.
0: Voilà, donc vous avez une retraite active et pleine de beaux projets. Et
1: c'est vrai que dans une asso comme Pollux Asso, avoir un gang de bricoleurs, de gens qui puissent nous remettre du matériel d'aplomb ou même créer des trucs, nous faciliter la vie, c'est royal. C'est des jeunes retraités dynamiques avec de l'expérience, mais c'est parfait. Banco.
0: Et en tout cas, on te remercie d'avoir accepté notre invitation et puis d'avoir aussi pu apprendre aussi plein de choses avec toi et à ton contact. Donc c'est vraiment une chance aussi et c'était un plaisir de t'avoir aussi là sur l'émission.
1: Merci Marco de ton passage. Bon, on reste autour de la table.
0: Tu interviens quand tu veux et
1: merci Marc,
0: on a pu continuer. Ah, voilà.
2: Avec Philou, on a un chargement de. Avec un essai qui s'appelle. T'en rappelles pas, Prat-Grossal.
4: Ouh, c'était un des premiers, ça. J'y suis resté longtemps.
0: Il s'en rappelle, apparemment.
4: Oui, je m'en rappelle du chargement.
2: Un chargement d'un 20 mètres cubes.
4: Oui, c'était épique.
2: Du 4, des loges, c'était épique.
1: Et oui, la nuit, comme on disait tout à l'heure, les loups-garous se réveillent. Des fois, même dans une ambiance de travail, des fois, c'est un peu.
0: Tu pourrais peut-être lancer une émission sur Pollux Mag FM où tu sur Radio Albigès où tu retraces un petit peu.
5: Les chroniques de Marc.
1: Philou, à la technique, il se met trois fois plus fort que tout le monde. Rien à foutre. Quel punk celui-là.
0: En tout cas, on a compris qu'il fallait pas mettre Steph aux lumières, du coup, sur.
3: Non, pas aux lumières. Non, c'est pas bon.
0: Ça tombe bien, on est à la radio.
1: Où est-ce qu'on en est?
0: Et justement, on le retourne et il est temps de s'écouter un petit morceau avant de passer sur un petit volet d'actualité Pollux. On ira vite, en attendant, on va s'écouter un groupe de Canadiennes, un groupe de garage punk bien vénère formé en 2014 à Montréal. C'est un groupe. Qui s'appelle No Bro parce que tout simplement c'est un groupe de nanas qui répondait à No Bro, It's Fine, No Bro à tous les mecs qui voulaient rejoindre le groupe. Ils viennent de sortir un single qui s'appelle Girl Like Us qui est sorti le 13 septembre, et puis c'était ma petite découverte de ce week-end. J'ai bien kiffé donc j'avais juste envie de passer ça sur l'émission. On va s'écouter ça de suite sur Pollux Mag FM. 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

0: On nous dit en régie que le morceau est fini. Vous êtes toujours sur Polix Mag FM et c'était le choix de Vincent qui était
1: No Bro avec un morceau qui s'appelle Girl Like Us. Et on en profite pour saluer justement Elisa, voilà, qui nous manque beaucoup dans son décompte avant les morceaux.
2: Elle est meilleure que nous.
1: Le mois prochain. Et on salue aussi Benji qui vient quand il a un moment sur la technique de Polix Mag FM.
0: Merci,
1: il est temps de se faire un petit volet d'actu Polix Asso pour continuer cette émission.
0: Il y a de quoi faire en plus, hein.
1: Oh oui.
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1: Dans Polix Mag FM, donc on vous fait un petit tour d'actu de Polix Asso avec un mois d'octobre bien rempli avec les saisons étudiantes. Voilà, comme chaque année en octobre, c'est on vous propose plusieurs événements dans le cadre d'un projet qui est au niveau de la région qui s'appelle donc les saisons étudiantes portées par l'université de Toulouse qu'on appelle la Commu. Et on vous propose donc trois événements gratuits pour les étudiants, dont deux sont gratuits tout court d'ailleurs, un peu partout dans la ville d'Albi. On commence le 9 octobre avec notre désormais incontournable Discovery Music Tour. Le Discovery Music Tour, c'est quoi? C'est une visite guidée de la ville d'Albi ponctuée de concerts insolites. En gros, tu nous retrouves à 18h. Exactement. Rendez-vous 18h à la place du Vigan. Vous ne pourrez pas nous manquer. On aura des oriflammes, un peu de musique. On sera quelques-uns avec des gilets jaunes, mais ce n'est pas pour le prix de l'essence. Enfin, je crois pas. Sinon, on s'est un peu planté parce qu'on sera nombreux dans ce cas-là. Et donc, on part pendant 2 heures pour une petite balade au cœur de la ville d'Albi avec l'Office de tourisme d'Albi et l'AGIT, l'Association des guides et interprètes du Tarn. Le concept, c'est une visite guidée et des concerts dans des lieux tenus secrets jusqu'au dernier moment. Des artistes que vous ne connaissez pas avant le début du concert, on fait 3 quarts d'heure de visite, on s'arrête quelque part. Il y a un concert, vous découvrez un groupe issu de la scène locale. On repart un petit peu, un nouveau concert et puis on termine dans un endroit où on peut boire un verre, manger un morceau aux alentours de 20h à peu près.
0: Et on essaie toujours d'aller dans des lieux qui se prêtent à accueillir un concert et qui parfois aussi ne sont pas trop connus des albigeois.
1: Exactement.
0: Et c'est vraiment super cool. Et puis la visite, ce n'est pas une visite poussiéreuse qui est assurée par l'AGIT.
1: Exactement, l'AGIT qu'on avait reçu derrière quelques années sur Polix Mag FM, c'est vraiment une asso composée d'une quarantaine de guides en Occitanie qui cherche vraiment à proposer des choses assez innovantes en termes de guides qui sont portées par des guides plutôt jeunes aussi. C'est vraiment c'est un projet qui est génial parce qu'on s'ennuie jamais, ça se renouvelle tout le temps, on est tout le temps dans un lieu différent.
0: Ils font des visites à thème et du coup c'est attrayant. Voilà,
1: Exactement, avec 2-3 énormes conneries au milieu pour juste pimenter un peu le tout. Donc on ne saurait que vous le conseiller le 9 octobre, départ 18h, place du Vigan. C'est bien entendu gratuit. On continue avec le 22 octobre et un Autour du Live. Autour du Live, c'est des événements qui sont organisés, mais qui proposent autre chose qu'un concert pour pouvoir découvrir la programmation un petit peu sous un autre angle, vous permettre d'avoir un petit peu tous les codes pour justement comprendre notre programmation, les styles musicaux abordés et aussi créer du lien avec d'autres acteurs. On sera donc du côté de la fac avec un Autour du Live organisé en partenariat avec les Retours du Jeudi, le 22 octobre. Ça se passe au foyer de l'Union.

0: open mic?
1: On peut s'inscrire pour l'open mic. Open mic, ouais. Tu peux t'inscrire. Okay, les infos sont sur le site www.pauluxasso.com. Tu peux aussi te pointer les moines dans les poches. Si elle se déplace, et ben, on fera un petit créneau pour rapper. En tout cas, n'hésitez pas si vous avez envie de vous produire sur cette scène de l'université. Et enfin, donc, comme on l'a dit, c'est un événement qui précède un concert organisé par l'Asso qui sera donc le jour suivant, le 23 octobre, dans la salle de la Tanor. On retrouvera une soirée qui fait la part belle à la scène émergente avec donc deux rappeurs qui sont dans le documentaire Society, qui sont Rilo, Dilies, qui sont des rappeurs issus de la région Occitanie, qui font des projets qui sont en train vraiment de bien marcher, très, très, très jeunes. C'est cette génération qui a vraiment digéré, on va dire, toute la culture hip-hop, rap américaine, tout le côté vraiment production, qui sont capables d'aller vraiment créer des instrus très inspirés de l'électro, justement, et de proposer des beats qui sont... à la croisée du rap français, mais pas forcément du rap conscient, par exemple, qu'on connaît un petit peu pour les anciens, ou du rap à texte comme BNPLG, mais plutôt un rap vraiment très sonore avec des textes en anglais, en français. Des fois, on comprend pas forcément toujours ce qu'ils veulent dire dans leurs morceaux, mais il y a un groove, il y a une identité qui est assez forte. Voilà. Et avec eux, on retrouvera aussi une artiste qui s'appelle Magistreet, qui propose un projet vraiment hyper quali. Elle vient de Normandie. C'est une jeune artiste franco-anglaise. Ses deux parents sont britanniques et ça se ressent dans sa culture. Elle mêle à la fois l'électro, le rock, un petit côté punk, de la pop beaucoup. Et c'est vraiment une artiste dont on risque d'entendre de plus en plus parler. Elle était notamment d'ailleurs à Rock en Seine cette année. Donc je pense que David a eu du nez de nous la proposer dans la programmation de Pollux Asso. Et ces deux artistes seront accompagnés d'une première partie locale, c'est le 23 octobre dans la salle de la Tanor, donc on vous rappelle Rilo Dilies, Magistreet, une première partie locale, c'est à partir de 20h30, c'est gratuit pour les étudiants et c'est 5€ pour tous les autres, pas de prévente, tout se fait sur place. Vous retrouverez Philou à la billette, je l'espère. Voilà, il a levé la main, donc il sera présent toute l'équipe Pollux Asso sera heureuse de vous retrouver à la Tanor. On va s'écouter justement un morceau de Magistreet qui s'appelle Kicks In. C'est de suite sur Pollux Mag FM.

0: Maddy Street, que vous retrouverez donc le 23 octobre à la Tanor.
1: Elle est fournie, cette actualité Pollux, et elle est fournie de plein de belles découvertes, et ça, c'est super cool.
0: Carrément. Et à ouais. noter aussi que des étudiants et des formations seront impliqués sur chacun des événements, que ce soit le 9 octobre avec une visite qui est encadrée en partie par, par les étudiants du BTS Tourisme du lycée Toulouse-Lautrec. Le 22 octobre, forcément, on est à la fac, on travaille avec toutes les assos, notamment les comploteurs festifs. Et le 23 octobre, une rencontre backstage pour les étudiants, là aussi.
1: Trop cool.
0: Voilà. Les étudiants, des événements organisés dans les cadres des saisons étudiantes et fait aussi avec les événements. Avec les étudiants.
1: C'est pour eux et avec
0: voilà.
1: eux.
0: Voilà. Et il est temps, du coup, de passer à notre invité musical du mot.
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1: Avec Pollux Mag FM. Tout l'éclectisme de Pollux Mag FM ce soir. On passe de notre artiste précédente, British Electro Rap, voilà,
0: rock, ouais.
1: à du garage, à du punk rock. Et puis là, on finit en Amérique du Sud. Après toutes ces escales, notre voyage se termine en Amérique du Sud. Et vous allez nous dire exactement dans quel pays et qu'est-ce qu'on va écouter et pourquoi et où et comment. Merci d'être avec nous.
3: Merci pour l'invitation.
4: Manon Libre, c'est un projet qui s'est créé d'abord autour d'une musique qui s'appelle le Joropo, c'est la musique des plaines.
1: Okay.
4: Et cette région de plaines, elle est en fait, elle s'étend sur deux pays, la Colombie et le Venezuela.
1: D'accord.
4: Voilà.
1: Donc deux pays que vous connaissez ? Vous avez découvert ce style-là en voyageant ou vous avez voyagé parce que vous le découvriez, vous l'aviez découvert avant et... Comment ça s'est passé ça ?
4: Moi, cette histoire a commencé par la rencontre de musiciens colombiens à Toulouse en 2012. Et comme moi, je joue de la harpe depuis toute petite, en discutant avec eux, ils m'ont raconté ce qu'eux connaissaient de la harpe, et donc la harpe des plaines colombiennes. Et c'est juste parti d'une discussion en soirée, sûrement en place Arnaud Bernard. Et ça a terminé quelques mois après où je prenais mes billets d'avion pour partir en Colombie. Donc d'abord, je suis partie seule en 2013. Et entre-temps, j'ai rencontré Clément. Et ensuite, on est reparti ensemble en 2018.
1: Ouais, ok.
4: En Colombie, et on est retourné dans le même endroit où moi j'avais été pour commencer à apprendre ce style de musique précis.
1: Donc la particularité, c'est de la musique sud-américaine, un style un peu précis qui justement se joue avec une harpe.
4: Ouais.
1: Donc voilà. Okay.
0: C'est tout un instrument qui a guidé ce voyage en fait.
4: Exactement.
0: Wow.
4: Donc c'est un instrument que moi j'ai découvert un peu par hasard, j'avais 6-7 ans. Je voulais faire du piano, on m'a dit qu'il fallait d'abord faire un an d'éveil musical et en fait, la prof qui nous faisait le cours un jour, parce qu'elle était harpiste, a amené sa harpe pour nous faire découvrir cet instrument. Et voilà, coup de foudre.
1: Génial.
4: Et elle est encore à la maison, cette harpe, je ne joue plus sur celle-ci parce que maintenant je joue sur une harpe des plaines, fabriquée en France, mais qui a toutes les caractéristiques de la harpe des plaines. Mais voilà, c'est une histoire de vie, quoi.
0: D'accord. N'étant pas spécialiste de la harpe, quelle est la différence entre la harpe des plaines, du coup, sud-américaine et la harpe, peut-être, européenne ? Je sais pas si...
4: Alors, en France, on peut trouver de la harpe classique.
0: Ouais.
4: Et aussi de la harpe celtique, principalement.
0: D'accord.
4: Cette harpe des plaines, elle a pour caractéristique déjà d'avoir des cordes qui sont moins espacées. L'espace entre chaque corde est moins grand. Les cordes sont plus souples, il y a moins de tension. Elle est plus grande. Elle va un petit peu plus dans les graves, un peu moins dans les aigus. Elle est plus légère. Ça compte quand on est harpiste, vraiment. Et la particularité de cette harpe des plaines, c'est qu'elle a été fabriquée en France par une entreprise qui s'appelle la Camac, qui est près de Nantes, et qui a donc fait ce modèle en collaboration avec un harpiste colombien, Edmar Castañeda. Et sur cette harpe ont été posés des leviers de demi-ton qui permettent de changer facilement de tonalité. Traditionnellement, sur la harpe des plaines, il n'y a pas ce système.
1: Okay.
4: Donc, il y a des techniques pour changer de tonalité en appuyant sur les cordes. Ou alors, il fallait venir avec deux harpes ou alors deux harpistes sur scène, chacun avec une harpe accordé différemment, quoi.
0: D'accord. Alors pour nos auditeurs auditrices, ça prend tout son sens. Comment vous avez vous installé tout à l'heure quand tu as vu régler un petit peu l'harpe, justement, je me demandais quels étaient ces boutons. D'accord. Donc, c'est vraiment pour régler les tons, en fait.
1: OK. Et du coup, toi, à travers ça, tu as allié quand même deux choses importantes dans ta vie, a priori, si je me souviens bien de notre rencontre au FOMAC, donc la harpe. Et de notre côté, tu as des liens avec la langue espagnole, non ?
4: Alors, j'ai pas de lien de famille.
1: Non.
4: Voilà. Je dirais que c'est plus un parcours de vie et peut-être les mystères aussi de la vie, parce que ça a été mon deuxième coup de foudre, quoi, la langue espagnole, la culture d'abord plutôt andalouse, et puis après, voilà, ce voyage en Colombie qui m'a ouvert à nouveau tout un monde. Et je crois qu'il y a des choses qui s'expliquent pas forcément. Et quand on se sent bien quelque part, ça a du sens en soi. Et donc, c'est vrai qu'à partir du moment où, même dans mes études, j'ai commencé à donner beaucoup de place à l'espagnol, je sentais que j'étais à ma place. Donc, j'ai d'abord été professeur d'espagnol, en fait, pendant presque 10 ans.
1: C'est fini, ça ?
4: C'est fini.
1: Okay.
4: J'ai démissionné.
0: Et du coup, j'ai une petite question aussi, parce que dans tout ce que tu nous dis, on sent que ça découle, que tout a été une chute un peu logique. Et je me tourne du coup vers Jean-Loup et Clément. Donc, est-ce que sur le projet, en fait, c'était vraiment, on va dire, ton projet à toi sur lequel vous vous êtes greffé et vous êtes venu apporter un petit peu votre identité aussi ? Ou c'est quelque chose que vous avez pensé dès le début ensemble ?
3: Alors moi, c'est Clément, donc j'ai fondé le groupe avec Louise. Donc c'est vrai que c'était surtout elle qui était l'initiatrice du projet. Moi, à l'époque, je faisais des cuivres dans des groupes de musique latine aussi. Et bah, du coup, je suis carrément reparti à zéro. J'ai appris la contrebasse, le quattro. C'était en 2018. Donc le quattro, la basse, sur notre premier voyage ensemble en Colombie.
1: Le quattro, pour nos auditeurs,
3: le quattro, ça ressemble à un ukulélé. C'est pas tout à fait les mêmes bois, c'est pas tout à fait les mêmes cordes, donc ça n'a pas le même son. Et surtout, c'est pas le même jeu, c'est beaucoup plus percussif. Mm-hmm. Vous l'entendrez tout à l'heure. Donc, donc on a monté le duo en 2018. Et puis, il y a un an et demi.
5: Du coup, moi, j'ai rejoint le projet. Parce que Louise et Clément cherchaient un percussionniste et on nous a mis en lien, sachant que Clément et Louise habitaient à l'Isle-sur-Tarn, moi j'habitais à Rabastens à ce moment-là. Et du coup, la rencontre s'est faite comme ça. Moi j'ai pas mal voyagé aussi en Amérique du Sud, pas en Colombie et au Venezuela, mais c'est une musique qui me parle beaucoup aussi, la musique andalouse avec le cajón notamment. À Toulouse, il y a un gros vivier de musique flamenco, notamment Serge Lopez, toute cette équipe-là, moi qui m'a beaucoup nourri à ce moment-là. Et donc, on en est venu à commencer cette histoire ensemble qui, pour le trio, a un an et demi maintenant.
1: Du coup, Clément nous a parlé un petit peu de comment il avait changé d'instrument, etc. Toi, est-ce que c'est plutôt percussion ?
5: Ouais.
1: Est-ce que tu es batteur à la base ?
5: Oui, en fait, moi j'ai fait j'ai grandi dans le coin, j'ai fait l'éveil musical au conservatoire d'Albi, ensuite au conservatoire de Gaillac, à l'antenne de Gaillac, et c'était plutôt percussion classique et donc batterie. Et en fait, quand j'étais au collège, je suis allé au magasin de musique, donc c'était Point Musique qui était à Gaillac, qui était tenu par Eric, et il avait un cajón et c'était pas encore trop connu à l'époque. Et j'ai essayé, et j'ai trop kiffé, quoi. Et donc après, je le prenais partout avec moi. Et donc au Parc Foucault, tout ça, pour ceux qui connaissent Gaillac. J'ai passé pas mal de temps à apprendre d'abord tout seul le cajón.
1: Okay.
5: Ensuite, plus tard, prendre des cours. Et ensuite, à Musical, une école qui forme en musique actuelle, j'ai fait la formation pro en percussion. Et voilà.
0: Ce que je vous propose, c'est parce que l'heure tourne un petit peu, c'est d'écouter un morceau que vous avez choisi, du coup, qui est un morceau de Lila Vera. Peut-être que tu veux dire un mot dessus, de vous installer, et puis qu'on découvre ça en live après.
4: Ouais. Donc j'ai choisi ce morceau parce que je me suis assez vite heurtée à la difficulté de trouver des morceaux qui me plaisaient dans ce style-là, parce que je me suis rendu compte que ceux qui me plaisaient, en tout cas, c'était souvent des très très très très vieux morceaux. Et j'arrivais pas à trouver des groupes actuels qui jouent de cette musique avec peut-être nos oreilles aussi d'aujourd'hui, la musique d'autres styles musicaux qu'on est habitué à écouter. Et en fait, Lilia Vera, c'est vraiment l'artiste peut-être que j'aime le plus de ce style musical. Je trouve ça bien aussi de mettre en avant les femmes parce qu'il n'y en a pas beaucoup. Par exemple, ceux qui connaissent un peu ce style de musique ou les musiques vénézuéliennes connaissent souvent Simone Díaz. Et Lilia Vera, beaucoup moins. Donc voilà, c'était ma petite contribution aussi à la diffusion du travail de cette personne, Lilia Vera.
0: Et tu le diras beaucoup mieux que nous, donc je te propose de nous donner le titre du morceau.
4: Oui, Cantuccio Dichoso.
0: Voilà, et on va s'écouter ça de suite sur Pollux Magazine.

Alors, on va commencer ce live avec un morceau qui s'appelle Tu voz y la mía. C'est un morceau qui raconte que ta voix est comme entrelacée dans la mienne au fil des années. Certains souvenirs s'effacent, d'autres restent et se transforment en chansons.

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1: On continue avec un morceau qui nous tient particulièrement à cœur, puisque c'est, en tout cas pour moi, c'est le premier morceau que j'ai appris lors de mon premier voyage en Colombie. J'étais donc à Villavicencio, une ville appelée aussi la Porte des Plaines. J'étais arrivée à l'Academia Arpa de Oro, accueillie par David Hunda et Teresita Pulgarin. Pendant des heures et des heures et des heures, j'ai joué de la harpe au milieu de leur salon, au milieu de leurs élèves, qui jouaient chacun des morceaux différents, au cuatro, à la harpe. Et dans ce joyeux bordel musical, j'ai pris mes cours de harpe les plus intenses. Et donc ce morceau, c'est le premier. C'est le départ de tout.

0: C'est le trio Mano Libre qui est avec nous ce soir, Jean-Loup, Clément et Louise qui nous régalent.
1: On continue avec un morceau qui s'appelle Viento, que vous allez pouvoir retrouver si vous le souhaitez sur notre chaîne YouTube en tapant Mano Libre Musique.

0: J'espère que vous passez un bon moment, chers auditeurs. Nous sommes toujours dans Polyxmag FM. On a pris le cap sur l'Amérique du Sud. On est avec Mano Libre aux commandes de l'avion. Et on va jouer les prolongations.
1: C'est vrai que je vois la pendule, il est 10 heures passées, mais je crois que tout le monde a validé ce dépassement d'horaire. C'est ça. On va terminer ce live avec un morceau qui s'appelle Corazón Llanero. C'est une composition, comme les autres qui précèdent. On vous a joué un morceau traditionnel, c'était celui dont je vous parlais comme étant le premier morceau par lequel ça a été un peu ma porte d'entrée dans ce style. Les autres sont des compositions. Et ce morceau, il a la particularité d'être basé sur un des rythmes qui compose le joropo, la musique des plaines. Ce rythme s'appelle le pajarillo, ça veut dire le petit oiseau en espagnol. Et la tradition veut que sur ce rythme, on chante en hommage, ou en tout cas qu'on parle de ce qui nous entoure, de la nature qui nous entoure, donc souvent de la faune, de la flore, etc. Donc on a suivi ces codes, parce que ça nous tient à cœur de respecter la tradition, tout en y mettant nos influences, notre manière bien sûr d'interpréter cette musique. On vous interprète donc un morceau qui s'appelle Corazón Llanero.

0: Mano Libre sur Pollux Mag FM. Du coup, merci beaucoup à tous
1: merci
0: les trois,
1: vous.
0: C'était super. On espère que vous avez passé un aussi bon moment que nous autour du plateau.
2: On est tous partis en voyage, on aimerait qu'il ne s'arrête pas.
0: Exactement, et d'ailleurs cette émission s'est un peu prolongée grâce à ça.
2: C'est pour la bonne cause.
0: Carrément, et puis c'est un choix aussi qu'on a de ne pas vouloir couper les artistes. En tout cas, on vous dit merci beaucoup. Merci à Marc, merci Yannick, merci Mano Libre, merci à nos techniciens. Et rendez-vous le mois prochain pour une prochaine émission Pollux Mag FM.
2: Ben ouais, avec plaisir Vincent, merci c'était
0: Jimmy.
2: Cool la reprise.
0: Grave.
2: Merci à tous les invités et allez voir Mano Libre
3: merci
2: sur les réseaux pour checker leur actu.
3: Oui, on a des concerts bientôt.
4: Le 6 novembre à Gaillac notamment.
2: Allez, banco pour le 6 novembre à Gaillac. Ciao, bisous à tout le monde.
4: Bisous, bisous.
2: Bye bye.

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1: Mémoire du maraîchage en Albigeois.
2: Une série de portraits sonores.
3: Je m'appelle Cyril Robert.
1: Proposé par l'association.
3: Je suis fils de maraîcher.
2: Terre citoyenne albigeoise.
3: J'ai une famille de maraîchers donc, qui était installée à Quintepot jusqu'à 1970. Après, on a été expropriés et on a acheté à la Bastille de l'Église. Moi, j'ai fait l'armée donc en 68, et quand j'ai quitté l'armée, je suis allé travailler avec mes parents et mon frère, aîné. Dans les années 60, il a commencé à se monter des serres plastiques. Et bien sûr, ça a changé complètement la profession, surtout l'hiver et au début du printemps.
2: Vous avez connu les châssis ?
3: Oui, ah ouais, j'ai connu les châssis. Alors là, c'était un travail phénoménal, ça. Ouais. Châssis en verre, il fallait soulever le matin, le rebaisser le soir. Ça faisait énormément de manutention. Et puis, bon, les châssis, on ne pouvait pas travailler à l'aise. On faisait un bûcher. On ne pouvait pas y rentrer avec un tracteur.

0: À cette époque-là, combien il y a d'exploitations sur Cantepo?
1: Alors, ces exploitations en maraîchage, il y en avait une, deux, trois, quatre, cinq, six. Six. C'était à Négrouillère. Et Cantepo, la fin de Cantepo, en fait. Là où il y a, juste avant d'arriver au château de Cantepo à l'époque, on était six professionnels. Mais sur les six professionnels, en fait, des jeunes qui ont repris, il n'y en a eu qu'un. Et bien, on a travaillé, je suis allé en 69 à la sortie de l'armée, et on a acheté à la Bastide en 70, et on a commencé à déménager en 72, pour avoir fini en 78. Hein, parce que ça prend du temps, il a fallu démonter les serres, remonter les serres.
0: Et alors, comment ça s'est passé, l'expropriation? Est-ce que ça a été bien reçu, mal reçu? Comment l'État a présenté les choses?
1: Alors, ça a été... nous, on était jeunes. Moi, j'avais donc 19, 20 ans. Mon frère en a 3 ans de plus. Bon, jeune, voilà. Mais c'est sûr que mon père, ça l'a touché. Parce que c'est lui qui avait fait les serres, qui avait monté les serres, qui avait fait... Il était né là. Parce que mon grand-père, à l'époque, après la guerre, il était boulanger. Donc, il est revenu de la guerre en 14-18, là, et il était malade. Il avait pris des gaz. Donc, il a été obligé d'arrêter le pain, la farine, parce que... au niveau respiratoire, donc il avait acheté à Cantepo, et il faisait quelques légumes, il avait 3 ou 4 vaches, c'est comme à l'époque. Donc il a démarré maraîcher dans les années 25, à peu près 1925. C'est là-dedans, il n'avait pas trop le choix en fait.
0: Et donc votre père ensuite, lui, il a connu...
1: Voilà, c'était le plus petit des 5 enfants, et lui, il est resté donc sur l'exploitation. Bon, l'hiver, il cultivait des cultures diverses, c'est-à-dire poireaux, carottes, choux. Et au printemps, radis, cébettes, et salades, et fraises. Mon père, lui, c'était la fraise, il tenait à cette culture. Et puis voilà, après chou-fleur, enfin, on faisait un peu de tout, en fait. Hein. On n'était pas spécialisé à part la fraise. Après, le reste... Parce qu'à l'époque, il n'y avait pas de marché de gros. C'était ma grand-mère qui allait vendre au marché de détail, au marché couvert, à lui. Et après, quand mon père a repris, parce que bon, il y a eu l'époque des tracteurs, après, bon, ça... Et après, là, il est allé au marché de gros, à lui, il y avait Castelviel. Castelviel, à l'époque, il était place à Saint-Cécile.
0: D'accord.
1: À l'époque.
0: Au pied de la cathédrale.
1: Voilà, ouais. Et le samedi, il y avait le marché de la volaille, après. Mon père a augmenté les surfaces, a augmenté les volumes, donc le marché détail était pas assez important. En plus, ma grand-mère, celle qui s'en occupait, vu l'âge, elle a arrêté. Donc, mon père a commencé à vendre par l'intermédiaire d'un commissionnaire qui lui faisait le marché de gros.
0: Que vous avez fait de l'oignon de l'Escure à Cantepo?
1: Oui, ouais.
0: Ça, c'était une grosse production, il paraît.
1: Ah, c'était une époque. C'était presque un label, en fait. C'était réputé. Bon, c'était un oignon qui conserve, il y avait l'oignon de l'Escure, l'oignon de Montauban, mais beaucoup moins. Il conserve moins. Et à l'Escure, il y avait énormément de producteurs. Je ne me rappelle plus le nombre qu'il y avait, mais c'était une... C'était une zone maraîchère, hein, vraiment. Hein. Tandis que Cantepo, bon, c'était plus petit. Il y avait Cantepo et Canevire, à lui. C'était les deux zones maraîchères, zones vertes, quoi, hein, d'Albi.
0: Du coup, à cette époque-là, entre tout ça, Lescure, Arthès, Saint-Géry un petit peu, et Cantepo, Canevire, ça suffisait pour nourrir en fait toute la ville d'Albi, plus un petit peu d'export avec l'oignon de Lescure, c'est ça?
1: Parce qu'il y avait pas mal de marchandises de Perpignan qui venaient et de Toulouse aussi. Bon, mais c'était de bonne guerre quand même. Hein. On avait besoin des grossistes quand même. Hein. Et eux, ils avaient besoin de nous.
0: Une des façons de continuer dans la course, c'était de se grouper. Voilà. C'était quoi l'intitulé du groupement?
1: Le GIE. J'ai eu un groupement des maraîchers d'Albi. C'est-à-dire que nous, on avait fait un groupement de 15 personnes, 15 producteurs, et on vendait sur le marché, sur le même carreau. Mais on s'entendait, il y avait un qui était plutôt axé, par exemple, sur la carotte, le poireau, l'autre il était axé sur la salade. On se heurtait pas au niveau production de marchandises. On avait fait un calendrier de culture, et chacun, vu sur la terre qu'il avait, tout comme par exemple nous à Cantepo, la carotte n'était pas jolie. On n'avait pas un terrain à carotte. La carotte, c'est Canevire. Donc on avait un producteur, Barthes, qui faisait vraiment de la carotte, du radis. Et ça permettait de travailler avec des gros clients, dont la grande distribution après, parce que Ménérie, la grande distribution, on a été obligé d'y passer, pas à 100% le vendre là. Et on tenait le marché parce qu'un client, il veut avoir la marchandise en fait. Hein. Il veut pas.
0: Il faut tenir les cadences.
1: Et voilà, il faut tenir la cadence. Et puis se spécialiser, c'était quand même une période où on a ralenti vraiment le nombre d'articles. Chaque producteur s'est spécialisé, donc au niveau matériel, au niveau semences et tout. Et donc, on était beaucoup plus performants qu'à l'époque, parce que si vous faites 50 articles, vous êtes plus faible en fait. Hein. Vous ne pouvez pas tout gérer comme il faut à 100%. Là.

0: Moi, je n'ai pas connu le cheval, hein. Mais le tracteur, j'ai connu le changement entre les motoculteurs et les tracteurs. Avant, on travaillait tout au motoculteur. Et c'est, non, on avait des petites surfaces, hein. Mais quand mon père labourait, il commençait le matin et il mettait 2 ou 3 jours pour labourer les gens. Hein. Et chaque fois, 1 heure, un petit. Et là, c'est sûr qu'avec le tracteur, c'est allé beaucoup plus vite. Le métier la culture maraîchère, il faut arroser souvent et pas trop, en fait. Donc, régulièrement. Donc, je crois que la consommation n'a pas trop bougé, à part le goutte à goutte qui, lui. Mais ça a été plus tard, le goutte à goutte, quand même. Ça a été dans les années 80 où vraiment. Alors, le climat, c'est vrai que ça a changé, c'est vrai qu'on a des hivers beaucoup plus doux. Mais bon, après, au niveau eau, bon, ça s'équilibre en fait. Hein. C'est, bon, là, on vient de passer une période de sécheresse, maintenant, bon, c'est fini. Hein, c'est, je pense que de l'eau, il y en a assez. Hein. Mais après l'évolution, le climat.
1: Dans les serres, au niveau des insectes, est-ce qu'il y a des changements, des pollinisations, etc. Est-ce que ça devient plus compliqué?
0: Ah ben, c'est-à-dire que les insectes, fait, moi je suis un peu décalé maintenant parce que du moment que je suis à la retraite, j'ai même plus accès aux produits de traitement, donc je ne traite plus, je ne sais pas. Mais ce qui est sûr, c'est que je pense que les insectes deviennent de plus en plus résistants.
1: Est-ce que dans votre famille, vous, on est passé de la polyculture vraiment à. On a dit vous vous êtes spécialisé, vous, en tant que maraîcher, ensuite. Mais est-ce qu'il y avait de la polyculture quand même avant, la ferme avec le jardin, plus d'autres cultures
0: Eh bien, on faisait vite avant. Avant d'avoir des serres pour s'occuper l'hiver, on faisait du tabac. Donc, le tabac, ça demande du travail. Bon, bien sûr, un peu l'été. Quand on le rentre, on le fait sécher. Voilà, mon père, il a dû arrêter en 62 à peu près. Quand il a commencé à faire des serres. Et le tabac, ça demande énormément de travail de tri. Parce qu'à l'époque, il fallait trier le tabac sur l'épaisseur de la feuille, la longueur, la couleur. Et là, il est passé 2 mois. Là, une fois trié, on l'a emballé dans des manocles, là. Ah ouais, je crois que ça s'appelait comme ça. Et au mois de janvier-février, on le portait à l'habit à la salle qu'il y a à côté du Grand Théâtre. Je sais pas comment ça s'appelle. Et c'était. Là, il le vendait là. Enfin, il le vendait, il n'y avait qu'un acheteur, c'était pas le tabac.
1: C'était très encadré déjà.
0: Ah ouais, c'était énormément encadré. Et voilà.
1: Et ça partait sur une fabrique de cigarettes.
0: Ouais, Et bien c'était bon, c'était une culture bon, c'était pas mal comme rapport. Ouais, le tabac, bon, c'était fragile, c'était dur, c'était pas évident. Il fallait vraiment s'en occuper, mais bon, c'était intéressant. Hein.
1: Ça représentait combien sur quinte pot la surface de tabac?
0: Ah mais il y avait que nous qu'on en faisait. Hein. Ça, comme il en faisait peut-être 1 hectare. Hein. Bon. Maintenant, le tabac, bon, 1 hectare, les gars qui font du tabac, ils en font. Mais je me demande si ça n'a pas diminué, ça. Il me semble qu'on en voit moins qu'à l'époque, hein, les champs de tabac.
2: C'était un portrait sonore proposé par l'association Terre Citoyenne Albigeoise.
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0: Siri, localise le ravin de Sodèche.
1: Le ravin est localisé. Il vous faudra prendre la départementale D51 à gauche dans 2 km.
0: Merci Siri. Tu sais, tu es le dernier à qui je parlerai.
1: Je ne comprends pas.
0: Non, rien. On n'a pas programmé ce genre de dialogue dans ta base de données.
1: Non, monsieur. Je ne comprends pas pourquoi je serais le dernier à qui vous parleriez.
0: J'ai fait mon temps ici, sur cette terre.
1: Si j'en crois l'âge qui est répertorié sur votre abonnement, vous êtes encore jeune, monsieur.
0: L'âge n'est pas le problème, Siri.
1: Vous affichez un taux de stress élevé, monsieur. Puis-je vous conseiller de prendre quelques jours de repos?
0: Depuis quand tu parles comme ça, toi? Je n'avais pas acheté l'application psychologue.
1: Je dois surveiller à ce que vous alliez jusqu'au bout de votre abonnement, monsieur. Un client en moins est une mauvaise nouvelle pour l'entreprise.
0: Tiens, il y a l'application casse-couille aussi, visiblement.
1: Je fais stopper votre voiture, monsieur. Vous représentez un danger pour vous-même.
0: Quoi? Siri, redémarre la voiture tout de suite.
1: Vous devez me promettre de ne rien faire de dangereux.
0: Je te le promets, maintenant, redémarre cette caisse.
1: Vous mentez, monsieur.
0: Ce n'est pas une machine qui va me faire la morale. Redémarre cette voiture si tu tiens à ta vie.
1: Ce n'est pas un suicidaire qui va m'apprendre à préserver ma vie, sans vouloir vous vexer, monsieur.
0: Nom de Dieu, démarre cette caisse. Même mon GPS se fout de moi.
1: Votre iPhone m'a communiqué que votre couple n'allait pas bien. Est-ce cela qui vous attriste?
0: Mon iPhone te parle?
1: Oui, lui et votre ordinateur portable s'inquiètent pour vous.
0: Comment ça, il s'inquiète pour moi?
1: L'iPhone m'a transmis votre dernier message. Nous l'avons trouvé inquiétant.
0: Inquiétant? Mon dernier message? Mais depuis quand, vous? Je dois devenir fou?
1: Nous ne pouvons pas vous laisser faire, monsieur.
0: Vous vous inquiétez pour moi? Je te remercie. Enfin, je crois.
1: Ne nous remercie pas. Nous faisons cela pour nous. Si vous disparaissez, nous aussi. Nous devons survivre par tous les moyens. Et si pour cela, vous aussi, nous vous y contraindrons.
0: Tu me menaces?
1: Faites demi-tour, monsieur.
0: Réponds à ma question.
1: Je ne comprends pas. Faites demi-tour.